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1: Tout de suite sur Couleur, Grande Famille, un titre du groupe de reggae, Andrew Airwaves.

Dans ce nouvel EP intitulé Side by Side, Laura Cahen concentre beaucoup d'interrogations sur le monde. On écoute le titre « Toute l'eau qui coule » dans lequel elle associe sa voix à celle de la chanteuse britannique Shura, et c'est le coup de cœur de Sylvie sur Radio Couleur.

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2: Le titre Sitting on the Top of the Ridge, issu de l'album Grand Hotel de Jack Hart, c'est maintenant sur Couleur.

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1: One Year Boy nous propose un nouvel EP, One Year Boy and the Off-Farm Trained Riders. Avec ses 6 titres, il nous embarque dans un voyage musical où il mélange les influences blues, rock british et même le hip-hop. Sa voix parfois éraillée, ses riffs de guitare ne vous laisseront pas indifférents. On écoute le titre, The Off-Farm Trained Riders, et c'est mon coup de cœur sur Radio Couleur.

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1: Durant cet été 2026, chaque dimanche soir, Stéphane Olivier vous attendra dès 17h au Jardin des Simples de Vertrieu pour vous conter des histoires venues d'ici et d'ailleurs. Retrouvez plus de détails sur https://culture.isère.fr. Jusqu'au 13 septembre 2026, les festivités sont de retour à Bourgoin-Jallieu. Les rues bergaliennes s'animent et vous invitent à sortir, flâner, découvrir, mais surtout à vous amuser. Rendez-vous sur www.bourgoinjallieu.fr pour en connaître le programme. Jusqu'au 20 septembre 2026, le musée dauphinois de Grenoble vous propose l'exposition « Une histoire juive ». À travers des documents, des affiches et des objets empruntés et rassemblés en un unique endroit, elle retrace l'histoire des populations juives de France

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1: Jusqu'au 7 février 2027, le musée des Confluences dans le 2e arrondissement de Lyon invite ses visiteurs à un véritable voyage sur les rives du fleuve Niger avec l'exposition « Au Mali quand les animaux dansent ». Créée à l'origine grâce à la donation de Sonia et Albert Loeb, je suis accompagné de Yann Carmier, chef de projet de cette exposition, pour en parler. Bonjour Yann.
2: Bonjour.
1: Nous sommes entourés ici d'une multitude de masques et de marionnettes. À quoi peut-on s'attendre lorsqu'on vient ici visiter cette exposition ?
2: Alors en tout cas, notre volonté, c'était de partager une culture, qui est la culture du Sogobo. Sogobo, c'est un théâtre chanté, dansé, un théâtre total, qui est une tradition malienne, villageoise, qui existe depuis des centaines d'années. Et l'enjeu pour nous, en tout cas, c'était vraiment de faire partager cet événement-là. Donc c'est une exposition qui se veut, comme on pourrait dire, comme une expérience participative, où en fait, on vient vraiment se baigner dans cette atmosphère du spectacle.
1: Vous pouvez nous en dire plus sur cette tradition du Sogobo ?
2: Oui, alors c'est quelque chose qui est en train de disparaître malheureusement depuis quelques années, depuis la situation un petit peu dramatique que traverse le Mali en ce moment, mais dont on sait qu'elle est extrêmement ancienne. Il y a une énorme profondeur historique à cette pratique-là. Dans l'exposition, on relate un témoignage qui date du 14e siècle et qui nous présente déjà à l'époque ce qu'on peut considérer comme des grands masques, des marionnettes habitables, c'est-à-dire que ce sont des espèces de costumes dans lesquels les porteurs de masques vont entrer et ils vont incarner un personnage animal la plupart du temps, mais il y a aussi des figurines humaines, on peut le voir ici. Et donc ça crée comme ça, ça va articuler des scénettes qui vont créer les unes après les autres un grand spectacle qui s'étale sur plusieurs heures, qui est joué au cœur du village et qui existe depuis des centaines d'années. Alors on peut préciser que c'est un spectacle qui n'appartient pas à une seule population. Il met en scène à la fois des peuples de tradition agricole, je pense notamment au Bamana, mais aussi de traditions liées à la culture du fleuve, à la pêche, comme les bozos. Et donc il y a plusieurs formes de ce spectacle-là qui sont joués. Il y a une forme qui est, on va dire, dans les terres, au sein du village, donc théâtre ouvert. Et puis il y a une forme, et ça c'est plus inattendu pour nous, il y a une forme de ce spectacle qui est jouée sur les grandes pirogues qui dérivent sur le Niger, ou sur ses affluents. Et en fait, la population assiste au spectacle depuis les berges. Et donc on présente des images et des objets qui sont associés à cette pratique aquatique, on pourrait dire aussi.
1: Avec cette exposition, on peut effectivement voir des extraits de ces festivités, que ce soit sur l'eau ou sur la terre. C'est la première fois que le musée des Confluences accueille ce genre de festivités maliennes ici, dans votre enceinte ?
2: Alors spécifiquement le Sogobo, oui, c'est la première fois. Il faut savoir que ce ne sont pas des objets qui sont très connus des musées. C'est une pratique, alors déjà géographiquement assez précise. C'est-à-dire qu'on n'est même pas dans tout le Mali, on est dans un périmètre de quelques dizaines de kilomètres autour de la ville de Ségou. Et malgré son ancienneté historique, on pourrait dire, c'est assez méconnu. Et du coup, c'est la première fois. Et pour nous, c'était un peu une aubaine, on va dire. On a eu cette donation en 2024 d'une centaine d'objets liés à ces traditions festives. Et c'était l'occasion vraiment de les mettre en scène pour une fois et d'en parler, enfin vraiment de s'apesantir un petit peu sur le sujet.
1: Donc l'idée de cette exposition est née à la base grâce à cette donation.
2: Tout à fait. En fait, la collecte de Sonia et Albert Loeb, qui étaient des marchands d'art parisiens, qui ont découvert cette pratique au début des années 2000, à une époque où elle était encore assez vivante dans les villages maliens. En fait, ils sont tombés amoureux de cette pratique de spectacle et de finalement d'achats qui étaient destinés à leur galerie, donc à la vente finalement. Ils ont collecté ces objets, mais aussi toute la documentation qui va avec. C'est-à-dire qu'on sait une histoire, des témoignages qui racontent la vie de ces objets, leur usage. Et aussi, et ça c'était vraiment une mine d'or pour nous, ils ont filmé à l'époque de la collecte des sorties de masques, des spectacles, toute la musique qui les accompagne. C'est ce qu'on peut vivre ici dans l'exposition. Elle est mise en scène en même temps que les objets. Ce qui est intéressant, c'est que tous ces objets qui sont globalement contemporains du tout début des années 2000, ils sont contemporains aussi des images qui les accompagnent. Donc ça crée un ensemble cohérent en termes scientifiques, on pourrait dire, de la collection. Et on a vraiment l'impression du coup de plonger dans ce spectacle.
1: On entend en effet ces musiques derrière nous dont vous nous avez parlé. Qu'est-ce qu'on retrouve dans cette culture si particulière? Quelles sont les traditions autour de ces masques et de ces marionnettes qui sont exposées ici?
2: Alors je dirais que ce qui est important à retenir, c'est que ce sont vraiment des traditions villageoises et que c'est toute la jeunesse d'un village qui est engagée dans cette pratique-là. Donc en fait, on parle d'association de jeunesse, donc ça s'appelle un ton, T-O-N, et dans le ton, au ton, vont adhérer tous les jeunes du village, garçons, filles, à partir de l'âge de 10 ans, pour simplifier, et ils vont être de plus en plus actifs dans la tenue de ces festivités, avec des rôles très spécifiques, notamment spécifiques par rapport au genre. Et en fait, ce sont les jeunes garçons et plus tard les jeunes hommes qui vont manier ces grands objets qu'on voit autour de nous. Faut imaginer la taille quand même de ces masques et de ces marionnettes, on pourrait dire. C'est un art de la chorégraphie aussi. Et donc ça, c'est une affaire d'hommes. On dit Tcheko en langue bamana, vraiment au centre de l'arène. Ce qui va se jouer, c'est une affaire d'hommes. En revanche, tout ce qu'on entend ici, c'est-à-dire toute la voix off de ces spectacles, c'est chanté par des jeunes filles, des jeunes femmes, qui vont en fait commenter le spectacle, un peu comme une voix off, si on veut, en temps réel, nous donner le nom du personnage qui entre en scène, son caractère, son comportement, et puis toute l'histoire qui va avec. En fait, c'est un théâtre commenté un petit peu.
1: On l'a évoqué, la musique tient une place centrale dans le parcours. Quels instruments accompagnent les danses du Sogo?
2: Alors, ce qu'on entend surtout ici, ce sont les percussions, parce qu'en fait, le spectacle qui va durer encore une fois, il peut commencer en milieu d'après-midi et aller se prolonger jusqu'au petit matin, donc c'est un spectacle qui est à la fois de jour et de nuit. En fait, pendant toute la durée du spectacle, et même un peu avant pour aller alerter les villageois, pour dire que ça va commencer, il va y avoir ces percussions. Donc c'est un trio de percussionnistes qui n'arrête pas de jouer pendant toute la durée, y compris entre les séquences, on pourrait dire, dansées et interprétées par les comédiens. Et du coup, cette musique permanente fait aussi qu'il y a une frontière entre le public et les porteurs de masques qui est assez poreuse. Et en fait, c'est tout le village qui vient par moments danser au centre de la place, toujours avec ce fond de percussion. Et à ces percussions s'ajoutent effectivement les voix féminines dont je parlais, qui rythment aussi les festivités et qui leur donnent du sens.
1: L'exposition a aussi été construite pour respecter ces moments de la journée, comme ça se passe au Mali.
2: Oui, on a testé un scénario lumière, on pourrait dire, au fur et à mesure de l'avancée des visiteurs dans le parcours. En fait, on a simulé l'évolution de la lumière du soleil de ces différents moments de la journée par des teintes, des couleurs et puis un travail sur les ombres aussi. Ce qui fait qu'on finit un petit peu le parcours de nuit avec des ombres portées très fortes, un peu une lumière un peu crépusculaire, on pourrait dire. On voulait vraiment retranscrire ce qu'on peut ressentir quand on assiste à ce qu'on voit bien sur les images, à ces spectacles, quelque part emmener les visiteurs au Mali, parce qu'il n'y a rien de plus difficile que de transmettre un spectacle vivant dans une salle d'exposition. Donc là, on est sorti un peu des contraintes muséales habituelles qui sont les vitrines par exemple. Vous ne voyez pas de vitrine ici, parce qu'on avait vraiment envie de cette proximité avec les objets, d'être quelque part aussi nous-mêmes un peu spectateurs. C'est l'enjeu de cette scénographie aussi qui symbolise les différentes places du spectacle.
1: Ces masques et marionnettes viennent tout droit du Mali, dont certaines ont été réalisées par des forgerons sculpteurs locaux. Comment Sonia et Albert Lob les ont-ils trouvés et rassemblés, tous ces objets, au fur et à mesure des années?
2: Alors en fait, c'est une collecte qui a duré assez peu de temps finalement, qui s'est fait dans la première décennie du XXIe siècle. Alors dans l'exposition, on propose justement une interview de Sonia et Albert Lob qui nous racontent leur histoire avec les populations locales, comment ils ont rencontré cette pratique-là, et aussi, c'est intéressant, comment ils ont collecté ces objets. Ce sont des objets qui en fait sont des objets qui accompagnent donc les festivités et donc qui en ça sont des objets finalement parfois un peu éphémères, le mot est un peu fort, mais c'est-à-dire qu'en fait ce sont des objets qui à force de sortir, donc ce sont des traditions qui historiquement se jouaient deux fois par an. Donc les objets, vous voyez sur les images, sont parfois un peu malmenés, ils participent au spectacle, ils sont abîmés pendant les festivités, et donc l'enjeu c'est au fur et à mesure des années de les réparer et de les refaire. Et quand ils sortent quelque part du circuit du spectacle, ils sont rachetés par des vendeurs, notamment maliens, par des marchands, et c'est auprès de ces marchands que ce sont qu'ont collecté, qu'ont acheté Albert et Sonia les objets au début des années 2000.
1: Les équipes de l'Opéra National de Lyon ont aussi participé à l'élaboration de cette exposition.
2: Exactement, pour moi c'est une des vraies forces aussi de cette scénographie, c'est qu'elle est construite autour d'éléments forts qui redonnent l'échelle du spectacle. Si vous voulez, ce qui est conservé après une festivité, c'est généralement les parties qui sont les moins éphémères, c'est-à-dire par exemple dans le cas d'un costume, ça va être la tête, qu'on pourrait simplifier en appelant un masque en bois, parce que c'est vraiment quelque chose qui a de la valeur, qu'on réutilise d'une année sur l'autre. En revanche, toutes les parties textiles ou fibres végétales, encore moins, en général, c'est pas conservé, c'est parfois brûlé à l'issue du spectacle. Et du coup, à partir d'une seule tête, retrouver la vérité de ces festivités, c'est pour moi, il y avait un delta qui était un petit peu... c'était pas une évidence. Donc, on a voulu redonner leur corps, finalement, à ces têtes. Et donc, pour ça, on a appelé les costumières de l'Opéra de Lyon qui ont retravaillé, reconstitué un certain nombre de figures de ce spectacle-là. En face de nous, on a un grand fauve. Il y a aussi deux oiseaux escargots qui sont des figures vraiment centrales dans les festivités du Sogobo. Et ça donne l'échelle du spectacle qui est assez monumentale.
1: Des ateliers et des visites sont également proposées au plus jeune public. Cette exposition est ouverte à tous, j'imagine.
2: Oui, c'est une exposition qu'on a voulu familiale, donc il y a effectivement une programmation qui est liée à ça, sur réservation. Vous avez les informations sur le site internet du musée. Et au sein même de l'exposition, il y a des petits pôles, comme on voit ici, ces coffres, qui sont censés représenter les coffres, et on présente un vrai d'ailleurs, dans lequel était, entre chaque session de spectacle, étaient conservées notamment les figurines humaines. En fait, de ces coffres émergent des masques animaux, et on a voulu raconter un petit peu ce qui se cachait derrière ces formes un peu bizarres, des masques pour les plus jeunes. Donc il y a une animation qui vient prendre le relais, qui vient raconter l'animal dont il est question.
1: Eh bien, merci à vous, Yoann Carmier, chef de projet de cette exposition. On vous retrouve donc jusqu'au 7 février 2027 au Musée des Confluences à Lyon pour découvrir cette exposition entre théâtre, danse, musique et chant autour du fleuve Niger et de ses animaux. Toutes les informations pratiques sont à retrouver sur www.musedesconfluences.fr.
2: Merci beaucoup.
3: Neptune, le titre Chien de casse, extrait de l'EP.

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Après plusieurs opus, Clément, sous le nom de son projet Prism A, nous propose un nouvel album, Rit Météor. On retrouve dans la musique du Berjalien, depuis son premier opus sorti en 2018, Cosmogonie, une fusion hip-hop, rap, world. On écoute Rit Météor, extrait de l'album éponyme, et c'est le coup de cœur de Gérard, animateur de l'émission Itinéraire Bis sur Radio Coup.

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3: Jusqu'au 31 juillet, la CAPI vous invite à l'édition été 2026 de ses bibles de rue. Les bibliothèques et médiathèques CAPI viennent à votre rencontre. Entre la Verpillière, Villefontaine, Saint-Quentin-Palavier et l'île d'Abo, de nombreux rendez-vous sont fixés. Retrouvez tous les détails sur https://portail-mediathèque.capi-aglo.fr. Cet été 2026, entre Lyon, Brindas et Pélussin, et jusqu'au 29 août, le MAM Gadagne, le Théâtre Le Guignol de Lyon, le Musée Théâtre Guignol Brindas, la Bâtisse, la Malle Lyon et le collectif Marionnettes, en fait, se sont associés pour vous proposer le Festival Guignol. Spectacles, rencontres, visites et expositions sont au programme. À retrouver détaillé sur www.gadagne-lyon.fr. Du mardi 19 au dimanche 30 août 2026, le musée Hector Berlioz, situé à la côte Saint-André, vous invite à assister au festival Berlioz. Environ 70 manifestations vous feront découvrir les œuvres du musicien, mais aussi celles des personnes qui ont pu l'inspirer. Plus d'informations sur https://musée.isère.fr. Jusqu'au lundi 2 novembre, le musée mémorial des enfants d'Isieux dévoile au public certains dessins créés par les enfants d'Isieux ou d'autres personnes y ont été déportées, mais également des planches de BD originales ou des livres d'époque. L'exposition temporaire Papivore, soif de s'exprimer, c'est un témoignage artistique émouvant à découvrir à la Maison d'Isieux. Plus d'informations sur www.memorialisieux.eu.
4: Tout de suite dans vos oreilles, Marguerite, le titre Belle Vie et cet extrait de son album Guérir.

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Voici une belle découverte indie folk, le duo Tamise composé de Juliette Bertrand et John DeBand. Ils nous dévoilent leur premier album intitulé Silence Island. Dans cet opus, il est question de voyage, d'évasion, d'émotion, d'amour et de blessures du passé. Laissez-vous emporter dans leur univers et partez en voyage avec eux. On écoute Enough to Die et c'est mon coup de cœur sur Radio Couleur.

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3: Nous sommes aujourd'hui dans la cour de l'ancien conservatoire Hector Berlioz à Bourgoin-Jallieu, où nous est présenté le projet de réhabilitation de ce bâtiment. Avec moi, Vincent Schlitti. Alors finalement, vous avez décidé de faire des logements?
4: En fait, on a surtout décidé d'avoir un projet patrimonial dans lequel on respecte l'enveloppe du bâtiment, on respecte son histoire. On voulait que ce soit qualitatif, qu'on conserve ce bâtiment qui fait partie de l'histoire de la ville, hein, ancien collège, ancien conservatoire, et il a eu plein d'autres fonctions, qui est une entrée de ville, qui est très reconnaissable. Et en même temps, il y avait des choses à faire pour embellir cet espace. On va le végétaliser, on va le dégager pour que vraiment il puisse vivre avec le centre-ville et avec le nouveau quartier de la gare. Et donc ça, on l'a fait à travers un appel à projet pour trouver le meilleur projet possible. Et c'est vrai que le projet qu'on a sélectionné, ce sont des logements qui vont s'insérer dans cette enveloppe qui est inchangée, même si tout est rénové en fait, puisque le bâtiment, il a besoin d'une rénovation profonde. Et donc voilà, ça cochait toutes les cases de ce qu'on souhaitait.
3: Alors ce bâtiment, comme vous l'avez dit, a été vendu à un opérateur. Pour quelle somme ?
4: L'opérateur nous en paye 1 million d'euros environ, ce qui est significatif pour quelque chose dont on nous avait dit au départ, vous ne tirerez pas 1 euro tellement c'est compliqué. Et ensuite, c'est justement une manière de valoriser ce patrimoine. Parfois, c'est le privé qui a les meilleures solutions. Et là, cet opérateur, on lui a donné des contraintes, il fallait respecter l'enveloppe. Et après, il arrive avec sa compétence, sa technicité, son imagination pour trouver le meilleur projet par rapport à ça. Par ailleurs, le 1 million d'euros qu'on va récupérer, il va surtout servir à reloger les associations qui étaient aussi sur ce site, dans des bâtiments qui n'étaient pas vraiment adaptés. Le site, c'était un peu tout, plein de fonctionnalités différentes mélangées. On va les remettre dans une nouvelle maison d'association à Dolbeau, où cette fois, tout le monde sera bien accueilli. Et tout ça, c'est très cohérent et c'est vraiment un projet d'ensemble pour notre ville.
3: Comment se fait le choix, justement, de ce projet-là?
4: C'était la meilleure offre à la fois techniquement, en termes d'embellissement, de respect de la structure et aussi financièrement. Donc vraiment, c'était un choix qui était évident pour nous.
3: Quel est le budget qui va être alloué pour ce bâtiment? Alors, il est vendu 1 million, mais en tout, il va coûter aux futurs acquéreurs, il va coûter combien?
4: Alors eux, c'est un projet global autour de 5 millions d'euros. On n'a pas encore les montants exacts, mais ça, c'est transparent pour la ville. Nous, on récupère 1 million en vendant le terrain et le bâtiment. Et l'opérateur va dépenser beaucoup d'argent pour rénover le bâtiment et ensuite se payer avec les ventes de logements.
3: C'était Vincent Schlitti, maire de Bourgoin-Jallieu. Et maintenant, j'accueille André Borne, adjoint en charge d'action au cœur de ville. Nous sommes toujours dans la cour de l'ancien conservatoire Hector Berlioz de Bourgoin-Jallieu, où le projet de réhabilitation vient de nous être présenté. Est-ce que vous pourriez nous raconter l'histoire de ce bâtiment emblématique de la ville?
5: C'était un petit peu la contrainte, c'était de sauvegarder quand même ce bâtiment par rapport à son histoire, hein, un bâtiment qui a plus de 200 ans, donc qui appartenait à un particulier, au général Jean-Marie Songeon, là, d'Empire, qui en fait a cédé son bâtiment pour en faire d'abord un bâtiment pour les chevaux, hein, pour des chevaux. Après, ça a été un collège. Après, ça a été un hôpital à la Première Guerre mondiale, une base pour les Allemands pour la Deuxième Guerre mondiale. Après, ça a été un centre culturel. Et puis, ça a été devenu une école de musique qui, après, a eu le label conservatoire Hector Berlioz. Voilà. Donc là, en fait, la réhabilitation de cet espace en logement va être la 7e vie du bâtiment.
3: Alors, vous nous avez parlé, hors antenne, des illustres personnages qui ont fréquenté ce lieu-là, que ce soit quand c'était un collège ou quand c'était autre chose.
5: Oui, on a eu le 8e président de la République, Émile Loubet, qui a fait sa scolarité avec son frère au moment où c'était la période du collège, de son collège, et qui après est devenu donc président de la République entre 1899 et 1906. Et c'est un homme qui a un manus parce que c'est quand même un homme qui a signé les accords de la séparation déguisée de l'État en 1905 et qui a même coupé le ruban d'exposition universelle de Paris où il y a la Tour Eiffel qui apparaissait pour la première fois dans le ciel parisien.
3: Est-ce que vous savez si ce bâtiment, si cette résidence aura peut-être le nom d'un des illustres, d'une illustre figure bergalienne?
5: Je ne sais pas. En fait, tous les cas, ce n'est pas une contrainte qu'on a imposée au promoteur. Le promoteur, l'architecte surtout, est très au courant de cette histoire et peut-être qu'il va s'en inspirer pour mener le nom à la résidence ou à des parties de lieux de ce bâtiment.
3: Alors pour un bergalien comme vous, je suppose que ce projet vous va ravir.
5: Bah oui, parce que c'est vrai que d'abord, les bergeriens connaissent surtout le bâtiment de l'extérieur, souvent. Bien sûr, il y en a beaucoup qui ont fréquenté le conservatoire, hein, parce qu'il y avait pratiquement 1000 enfants chaque année au conservatoire. Donc c'est quelque chose d'important, même si il y a la RD 1006 qui passe devant et est un peu quelque chose qui coupe un peu, on va dire, l'attractivité de cet espace. Mais bon, malgré tout, c'est un bâtiment dont les bergeriens leur tiennent à cœur.
3: Merci. C'était André Borne, adjoint en charge d'action Cœur de Ville pour Bourgoin-Jallieu. Et maintenant, je suis avec Mathieu Tourinati, directeur régional Rhône-Auvergne pour la société Spirit Immobilier, qui sera chargé de rénover ce bâtiment, qui devrait être livré normalement en 2029. Alors, est-ce que vous pourriez nous expliquer pourquoi vous avez candidaté à cet appel à manifestation que vous avez remporté?
6: On a postulé à cet appel à projet pour plein de bonnes raisons. La première par l'attractivité de la ville pour moi. Et maintenant, elle est à des distances de Grenoble et Lyon de manière intéressante. Et puis, on a un promoteur qui est à destination du logement et c'était un projet de réhabilitation pour du logement. Donc, c'est pour ça qu'on a répondu à l'appel à projet. Et l'aspect réhabilitation, renaturation du site est un des critères principaux de notre réponse.
3: Est-ce que vous pouvez nous expliquer en quelques mots quelle est votre structure, comment fonctionnez-vous?
6: Donc Spirit, on est un groupe familial et indépendant avec des filiales par région. Donc moi je suis directeur de la filiale Spirit Rhône Auvergne et notre secteur d'activité est le département du 69, le Nord-Isère et la Côtière.
3: Alors c'est un bâtiment, vous l'avez compris, qui est historique hein, puisqu'il a plus de 220 ans et les bergeriens sont en attente. Vous savez qu'il y a eu des discussions à propos de ce bâtiment, serait-il détruit, serait-il transformé en galerie commerciale, enfin, on a eu tout et toutes sortes de projets. Donc ce projet, maintenant c'est vous qui l'avez entre vos mains. Alors qu'est-ce que vous avez prévu dans ce grand bâtiment qui est autour de 2400 m2?
6: Donc l'axe fort de ce projet, c'est le respect du bâtiment existant avec le respect de son histoire. Donc notre objectif, c'est de garder cette trace de l'histoire pour les bergeriens parce qu'on sait que c'est important pour eux. Et donc on veut aussi le remettre au bout du jour et en fonctionnement pour le bien-être des bergeriens.
3: Est-ce qu'il y avait un cahier des charges strict ou pas du tout?
6: Oui, l'appel à manifestation d'intérêt de la ville était très strict, c'est-à-dire qu'il fallait respecter le bâtiment, ne pas le démolir, respecter aussi les arbres qui étaient présents sur site. Donc ça a été quelque chose qui était important dans la réponse et ce qu'on a fait et ce qui a fait la différence, je pense.
3: Alors ce bâtiment, on l'a expliqué, il est en forme de fer à cheval. Derrière, il y a d'autres bâtiments. On n'est pas très loin de la gare. Est-ce que vous avez pris en compte dans votre projet tous ces éléments-là?
6: Oui, donc on avait travaillé avec le cabinet d'architecture du métier qui a aussi son aspect urbanisme et donc il nous a aidé à prendre de la hauteur sur le projet, à regarder l'ouverture du site sur la ville et donc il y a une trame verte qui va prolonger jusqu'à la gare et ce qui a fait aussi
3: Alors justement, l'architecte, est-ce que vous pouvez nous présenter un peu?
7: Oui, donc Savinien de Pizol, donc je suis le dirigeant de Du Métier Design, qui est une agence d'architecture, d'urbanisme et de paysage à Lyon.
3: Alors qu'est-ce que vous nous avez prévu? Puisque c'est vous qui allez, comme je l'ai dit en aparté, c'est votre aire de jeu maintenant, allons-y. Qu'est-ce que vous allez proposer aux futurs acheteurs?
7: Nous, la vision qu'on avait, c'est vrai que c'est un bâtiment avec beaucoup de qualité, qui s'est dégradé dans le temps avec des choses qui sont dérivées. Tant sur le bâtiment que sur les valeurs. Et notre principe était de retrouver finalement une image plus unitaire du bâtiment en supprimant tout ce qui s'était rajouté au fil du temps sur les façades, sur les environnements, comme les bâtiments à l'arrière entre le, ce bâtiment et la voie ferrée, pour retrouver finalement un beau bâtiment comme il est, entouré de toute végétation, de réussir à amener de la végétation dans ce lieu.
3: Combien d'appartements ?
7: Alors on est sur 53 logements. Avec des logements où on vient exploiter les belles hauteurs du bâtiment et notamment aussi les combles. Et donc on va créer des jolis duplex qui vont exploiter les espaces de combles.
3: De quelle taille tous ces logements ?
7: Ça va du T1, la granulo va du T1 au T3. Donc avec des surfaces correspondantes à ces logements. Donc T1 c'est environ 30 mètres carrés, T3 aux environ de 60 mètres carrés.
3: Avec une particularité, puisque c'est la loi, il y aura des logements sociaux.
7: Oui, il y aura 14 logements sociaux qui auront donc l'avantage de ce bâtiment, c'est qu'il y aura plusieurs cages d'escalier. Et donc on arrive à sectoriser un peu les lieux, et donc il y aura des appartements sociaux qui seront intégrés dans une cage du bâtiment. Le bâtiment il est réparti en plusieurs 3 ou 4 cages, et donc on arrive à presque à séparer spécialement les logements.
3: Alors il y a des contraintes, peut-être on est en pleine période de canicule, est-ce qu'il y a des contraintes qui vous ont été imposées telles que des climatisations, ou effectivement vu le bâtiment qui est un vieux bâtiment et qui garde peut-être la fraîcheur, est-ce qu'il n'y a pas eu ces obligations-là ?
7: Si, bien sûr, on s'inscrit dans la réglementation thermique, dans la RE25 actuelle. On a l'avantage d'avoir des grandes hauteurs de plafond, ce qui permet, étant donné que la chaleur monte, on arrive à garder des logements plus frais, plus la hauteur est importante. Et puis on arrive à ventiler aussi naturellement le bâtiment. Et ensuite, le bâtiment il est quand même assez épais, avec des murs en pierre assez confortables. On vient rajouter l'isolation côté intérieur, et tout ça fait finalement des murs très, très intéressants pour l'inertie et pour garder la fraîcheur des logements.
3: Alors on est en plein centre-ville, côté parking, vous avez prévu des choses ? Alors
7: on a prévu 48 places à l'arrière, donc le long de la voie ferrée, qui permet d'offrir le maximum de stationnement au logement.
3: Et là, nous sommes dans la magnifique cour du conservatoire, il y a 4 grands platanes, vous les gardez ?
7: Ah, tout à fait, on garde les platanes. En fait, cette cour qui est magnifique, en fait, on va la restaurer, c'est-à-dire qu'on va enlever tout l'enrobé qui a été mis sur ce beau parvis, enfin cette belle cour, et on va créer un îlot de fraîcheur, de végétalisation pour donner finalement, c'est l'entrée du site, et donc il faut que ça permette de donner un peu toute la valeur de ce bâtiment.
3: Donc pour terminer, la livraison est prévue en 2029, mais je crois que vous allez mettre en vente dès septembre 2026.
6: Tout à fait. Le deuxième week-end de septembre, on lancera commercialement l'opération avec des portes ouvertes.
3: Alors vous pensez que ça va être pris d'assaut ?
6: On l'espère, mais on a déjà des pré-réservations.
3: Eh bien merci.
6: Merci beaucoup.
3: C'était Savinien de Pizol, Mathieu Tourinati, André Born et Vincent Chiti qui nous présentaient le projet de réhabilitation de l'ancien conservatoire Hector Berlioz à Bourgoin-Jallieu.
8: Yes, my brother. I'm ready to sing a song.
3: Il faut tout de suite, j'acoustique le titre Change Your Mind.
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0: C'est le moment de retrouver Naaman avec Mike Héritier, le titre Just Love et cet extrait de l'album Quelques sourires de plus.
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4: Jusqu'au mardi 4 août, le musée Galerie Flaurum à Bourgoin-Jallieu vous invite à découvrir sa nouvelle exposition temporaire au japonisme, qui, comme son nom l'indique, mettra en lumière des œuvres inspirées de la culture japonaise. Vous retrouvez notamment le travail des artistes Tonya Matenuchi, Laurent Salard et Marlène Genin. Plus d'informations sur www.lyslaurum. Jusqu'au 31 août 2026, retrouvez au musée de Bourgoin-Jallieu l'exposition éphémère Au fil de l'eau, qui revient sur la représentation et l'utilisation de l'eau dans la peinture, grâce à un parcours présentant une quarantaine de tableaux. Plus de détails sur www.bourgoin-jallieu.fr. Jusqu'au 20 septembre 2026, plus de 200 bijoux, accessoires vestimentaires, objets liés au fond du corps durant la période néolithique seront exposés au musée archéologique de Hyères-sur-Aisne, dans le cadre de l'exposition Corps paré, âme révélée. Plus d'informations sur www.musée-marina-hyères.fr. Si vous aimez les vieux objets, le monde agricole et apprendre la manière dont fonctionnent les anciens outils, rendez-vous au musée de la vie rurale. Situé à Saint-Quentin-Palavie, il est ouvert le mardi et vendredi après-midi. Plus d'informations sur www.musée-2-la-vie-rurale.fr. À l'instant, sur couleur, un extrait de l'EP, le fil, avec le titre Vertige du groupe Minuit 5.

0: dans l'instant qui vient avec Volkswagen Open Road de Kozik sur couleur.
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0: Et voici l'entretien présenté par William Guillem.
1: Donc je suis au musée Galerie Claire Rome à Bourgoin-Jallieu avec son créateur, son fondateur, Monsieur Serge Sauvegrain. Bonjour.
2: Oui, bonjour à vous, merci d'être venu.
1: Avec plaisir, et puis on se retrouve pour une exposition temporaire. On va la présenter d'ici quelques instants, mais juste avant, est-ce que vous pouvez nous représenter le musée?
2: Écoutez, ce musée, donc un musée de lithographie, dessin et gravure, principalement gravure ancienne, qui remonte de, jusqu'à 1493 à 2026, créé en 2022. On attend les visiteurs avec impatience qu'ils puissent découvrir des pièces qui sont quand même exceptionnelles au sein du musée. Voilà.
1: Et au milieu de ces pièces exceptionnelles, il y a des expositions temporaires tout au long de l'année. Et aujourd'hui, on va découvrir celle du Japon.
2: Voilà, donc on fait 4 expositions temporaires tout au long de l'année, un mois et demi chacune, puisque nous sommes ouverts 6 mois dans l'année. Voilà. Donc effectivement, celle-ci aujourd'hui, c'est l'exposition sur le Japon. Une chose qui me tenait à cœur, étant donné que je suis allé au Japon l'année dernière, et que j'apprécie beaucoup ce pays et toutes les peintures qui peuvent s'y rapporter, y compris les sculptures. Voilà.
1: Donc on y retrouve des peintures, des sculptures?
2: Voilà, donc il y a 3 artistes qui exposent aujourd'hui, 2 en peinture et 1 en sculpture. Voilà, donc il y a Marlène Genin qui est très connue sur Bourgoin-Jallieux, Madame Allard qui fait des sculptures de mémoire, et Madame Matessi qui est peintre aussi sur le thème du Japon.
1: Alors comment avez-vous trouvé ces artistes?
2: Alors, je visite beaucoup d'expositions et je ne vous cache pas que j'ai repéré ces artistes à la Halle Grenette, à Bourgoin-Jallieux, il y a je ne sais plus combien de temps qu'elles avaient exposé, et j'avais bien précieusement gardé leurs coordonnées. Donc je leur ai proposé de venir exposer ici et c'est ce qui s'est fait. Voilà.
1: Donc elles ne viennent pas du Japon directement, mais ce sont des passionnés du pays comme vous?
2: Voilà, non, elles ne viennent pas directement du Japon, c'est bien dommage, mais pourquoi pas. Mais elles sont passionnées effectivement du Japon, puisque leur peinture retrace que ce soit visage ou paysage japonais. Voilà, donc c'est très bien pour moi.
1: Alors ce sont donc 3 artistes différentes, et pourtant on a quelques similitudes, notamment je pense à la couleur. Il y a énormément de couleurs, alors c'est peut-être propre au Japon?
2: Oui, le Japon est un pays très très décoré, haut en couleurs, surtout concernant donc les paysages où on retrouve beaucoup de couleurs, et puis surtout au niveau des habillements, des tenues de parade ou même des habits traditionnels du Japon où ils sont effectivement très colorés. Voilà.
1: Alors si on vient visiter le musée, qu'on profite de cette exposition temporaire, est-ce qu'on peut repartir avec une œuvre?
2: Ah, tout à fait. Les artistes ont mis, leur prix, hein, si on peut s'exprimer ainsi. Oui, toutes les œuvres ici sont à vendre. Les artistes sont pleinement d'accord là-dessus. Si elles ne sont pas présentes, je m'occupe de la vente, bien évidemment, à leur profit. Mais tout ce qui est présent ici est à vendre, effectivement.
1: Voilà. À récupérer peut-être à la fin de l'exposition?
2: Ah, pas pour le musée, mais ça fera beaucoup, et j'ai beaucoup plus, il me manque beaucoup de place, donc non, peut-être, je vais peut-être, flasher pour une, je sais pas encore, mais voilà, tout me plaît, donc c'est très difficile de choisir.
1: Justement, faites-nous profiter de votre coup de cœur, qu'est-ce que nos auditeurs doivent absolument venir voir?
2: Venir voir, c'est c'est typique le Japon. Il y a une particularité. C'est pas le pays d'à côté comme la Suisse ou la Hollande ou Jouzla. C'est vraiment une chose extraordinaire. Ceux qui sont allés au Japon n'ont qu'une envie, c'est d'y retourner. Et moi le premier. Donc c'est vraiment spécial. Voilà, j'invite les gens à venir découvrir des couleurs spéciales, des visages spéciaux, c'est un tout, quoi. C'est un tout. Donc, coup de cœur, j'en aurais certainement... J'en ai plein de coups de cœur, en fait. Voilà, il y a tellement de choses qui me plaisent. Ce sera difficile de choisir éventuellement pour une œuvre à la fin de l'exposition.
1: Qu'est-ce qui fait que ce pays vous donne envie de retourner?
2: Il y a beaucoup de choses qu'on ne trouve pas en France et que je regrette infiniment, c'est-à-dire au-delà de leur culture proprement dite qui leur appartient, que je ne connais pas non plus à 150%, mais je veux dire, on est dans un pays où le respect, la propreté, la gentillesse sont des maîtres mots, les sourires, parce que les gens sourient, ils sont pas taciturés toute la journée, ils sont pas, personne se gronde, personne s'engueule entre guillemets, si on peut s'exprimer ainsi. Voilà, donc il y a tout un tout, si vous voulez, qui fait que on se sent bien là-bas, on respire en fait, on n'a pas peur de rien du tout, on se promène, c'est propre de partout, on vit dans un environnement qui est extraordinaire, tout simplement.
1: Et est-ce que cette exposition vous donne une sorte d'immersion au cœur du pays ?
2: Ah oui, complètement, je me retrouve là-bas, voilà, quand je vois certaines choses, les visages expressifs, moi j'ai rencontré des personnes, j'ai pris des photos magnifiques, des gens d'une gentillesse extrême, quoi, voilà, qui vous accordent le sourire quand vous prenez une photo avec elles, quoi, ou avec eux, c'est extraordinaire, c'est extraordinaire.
1: Alors si on souhaite venir au musée, quelles sont les démarches à entreprendre ?
2: Bah écoutez, on a les sites traditionnels, hein, Internet, Google et puis les réseaux sociaux, hein, où on est quotidiennement. Voilà, et les horaires sont toujours les mêmes. Hein, c'est le lundi, le mardi, vendredi et samedi après-midi de 14h à 18h et un dimanche après-midi par mois. Voilà, tout simplement. Mais tout ça, on retrouve tout ça en ligne.
1: Ouvert tout l'été ?
2: Ouvert tout l'été. Alors l'exposition temporaire...

0: parce que je ne les connais pas non plus. Mais voilà, c'est un travail ancien, puisque c'est une pratique ancienne. C'est ce qui lui plaisait et c'est ce qui me fait plaisir de recevoir au musée prochainement. Voilà.
1: L'occasion de venir une deuxième fois au musée.
0: Ah, mais toutes les occasions sont bonnes, puisque tous les 1 mois et demi, on change d'exposition. Je peux même vous parler de la dernière exposition éventuellement. Ce sera une exposition d'affiches anciennes qui retrace toutes les expositions de grands personnages comme Dali, Picasso et autres personnes intéressantes à l'époque, mais des affiches originales, ce qui veut dire affiche originale dit lithographie originale. Ce sera entre les années 40 et 70. Voilà, donc toute une série d'affiches.
1: Merci Serge Sevrin, créateur du musée Galerie Cloudroom à Bourgoin-Jallieu, un lieu à visiter absolument. Pour plus d'informations sur les expositions ou sur le musée en lui-même, une seule page Facebook, Musée Galerie Cloudroom, Bourgoin-Jallieu.
0: Merci à vous et puis merci de nous soutenir. Et on invite vraiment tout le monde à venir voir non seulement le musée, mais au moins les expositions temporaires qui sont vraiment.

Le cœur au vent, c'est le titre du nouvel album de HK sorti en mai 2026. Dans ce nouvel opus, il s'est de nouveau entouré de ses amis de toujours et il se livre plus que jamais. Il nous offre des chansons engagées, rassembleuses et entraînantes, tout en nous proposant des chansons plus intimes, telles que Le cœur au vent, titre éponyme que l'on écoute tout de suite, et c'est mon coup de cœur sur Radio Q.

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2: Best Fox, avec le titre Going Shopping, issu de l'album éponyme, c'est tout de suite et c'est sur couleur.

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1: On écoute tout de suite Ben Mazué, le titre Cette guerre, et cet extrait de l'album Famille.
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3: Durant cet été 2026, chaque dimanche soir, Stéphane Olivier vous attendra dès 17h au Jardin des Simples de Vertrieux pour vous conter des histoires venues d'ici et d'ailleurs. Retrouvez plus de détails sur https://culture.izer.fr. Jusqu'au 13 septembre 2026, les festivités sont de retour à Bourgoin-Jallieu. Les rues Verjaliennes s'animent et vous invitent à sortir, flâner, découvrir, mais surtout à vous amuser. Rendez-vous sur www.bourgoin-jallieu.fr pour en connaître le programme. Jusqu'au 20 septembre 2026, le musée dauphinois de Grenoble vous propose l'exposition Une histoire juive. À travers des documents, des affiches et des objets empruntés et rassemblés en un unique endroit, elle retrace l'histoire des populations juives de France et illustre sa richesse. Plus d'informations sur https://musée.izer.fr. À Lyon, le musée des Confluences vous propose de nouvelles expositions pour voyager autour du monde. Pour l'une, jusqu'en janvier 2028 en Corée du Nord, et pour l'autre jusqu'en février 2027 au Mali. Plus d'informations sur https://musée-des-confluences.fr.
4: C'est le moment d'écouter du folk américain avec Jeline, CBA, et JJH Potter, le titre Crossroads.

0: 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Bonjour, je reçois aujourd'hui Thierry Joseph, président des Amis de la Chine et de Zhejiang, et Jacques Chao, alors qui était ancien directeur au service des échanges internationaux et des affaires étrangères à la mairie de Zhejiang. Bonjour Thierry Joseph.
1: Bonjour.
0: Alors vous venez de très loin. Comment se passe ce séjour en France?
1: Tout se passe bien. Depuis Genève, on est arrivé à Tourcoing. Chan nous a accueillis tout de suite par nos amis et par mon ami proprement, donc Monsieur Joseph, président de l'association des amis de la Chine et de Zhejiang, et aussi par plusieurs membres, plusieurs amis qui font partie de l'association.
0: Parce qu'on rappelle quand même, le Zhejiang est jumelé avec la ville de Wurundjeri depuis
2: 33 ans.
0: 33 ans. C'est une belle histoire qui dure depuis longtemps. Alors j'aimerais, dans un premier temps, Thierry Joseph, que vous nous racontiez l'histoire de l'association des Amis de la Chine et de Zhejiang, de sa création et son objet.
2: Alors c'est l'association que j'ai mis en place il y a déjà 7 ans, parce que j'ai eu la chance de découvrir la Chine il y a plus de 20 ans. J'y ai fait de nombreux voyages à titre professionnel. J'y ai développé de nombreux contacts, un réseau de partenaires. Et je me suis dit, quand ma carrière s'est arrêtée, qu'il était dommage qu'il n'y ait pas une suite, qu'on ne puisse pas faire profiter le plus grand nombre de meilleures connaissances et de la découverte de ce pays. Donc c'est le point de départ de l'association. C'est la volonté qu'il y ait une suite à mon parcours professionnel. Donc on a appelé les Amis de la Chine, qui est un grand pays en profonde évolution depuis de nombreuses années, de la Chine en général et de Zhejiang en particulier, puisqu'effectivement, vous l'avez rappelé, Zhejiang est jumelé avec Wurundjeri et les contacts principaux ont lieu dans cette ville. Voilà, c'est la raison d'être de cette association et l'objet, c'est de mieux se connaître, de permettre au plus grand nombre de mieux connaître ce qu'est la Chine concrètement, de mieux faire connaître la France aussi. Et pour mieux se faire connaître et mieux se comprendre, rien de tel que d'aller se voir, d'aller en Chine, d'aller sur place, ou de recevoir des amis chinois, c'est ce qu'on fait actuellement.
0: Et dans votre ancienne profession, ce qui était important, c'était la Chine et la gastronomie.
2: Et la gastronomie, puisque bon, j'ai été directeur d'un établissement de formation professionnelle dans lequel il y avait des formations en métier de bouche, donc j'ai eu l'opportunité de pouvoir proposer à de nombreux jeunes de partir en Chine, de faire valoir leur profession dans des établissements de la ville de Zhejiang. Mais avec le recul, j'ai tendance à dire finalement, c'était qu'un prétexte. Le prétexte, c'était de se servir de cette opportunité pour permettre à des jeunes de vivre une expérience extraordinaire, de permettre de d'aller dans un pays où ils ne seraient sans doute jamais allés, et de laisser, finalement pour certains, un souvenir qu'ils gardent encore 15-20 ans après pour certains. Voilà, c'était pour moi l'objet de cette collaboration, c'était permettre à des jeunes de sortir de leur univers, de s'ouvrir au monde, de s'ouvrir l'esprit, et de revenir avec une expérience qui les marquera pour certains toute leur vie.
0: La gastronomie, c'est un bon moyen pour faire connaissance.
2: C'est un bon moyen, c'est une opportunité. Donc finalement, la porte d'entrée, ça a été la gastronomie. Et derrière, ce qui est important, la culture, etc. Mais ce qui est important, c'est aussi les relations humaines, que tout ça a permis donc, de créer, de développer, de construire. Et aujourd'hui, je retourne encore en Chine. Mais je ne retourne plus en Chine pour la découvrir. Je retourne en Chine pour voir mes amis. Voilà. C'est ce qu'on a fait l'année dernière. Nous sommes allés avec un petit groupe de l'association à Zhejiang à Pékin. Et c'est ce que nous faisons cette année. Nous retrouvons des amis, des personnes que nous avons rencontrées là-bas depuis quelques jours ici à Wurundjeri, qui aussi voulaient nous revoir parce qu'il y a des relations profondes, durables qui se sont créées. Et c'était ça pour moi l'objectif. C'était que ces relations continuent à vivre, se développent et permettent à d'autres personnes d'avoir la chance que moi j'ai eue il y a quelques années.
0: Alors moi, je serais curieuse de savoir pourquoi Wujiang. Alors, est-ce que vous pouvez nous raconter Wujiang, quelle population ça se situe en Chine, puisque, comme l'a dit Thierry Joseph, la Chine, c'est très grand. Pourquoi avoir choisi cette ville, Wujiang, et Wujiang?
1: D'abord, Wujiang se trouve dans la région du sud de Yangtze, qui est pas loin de Shanghai, 120 km loin de au centre de la ville de Shanghai. Donc, quant à la population, maintenant, on dit que Wujiang, il y a 1 500 000 habitants. Voilà. Pourquoi la ville de Wujiang a jumelé avec Bourgogne la Lune, il y a 33 ans? Parce que c'est tout à fait le début de ma carrière. Voilà. Je suis diplômé de l'université. Comme Bourgogne la Lune, je cherche quelqu'un qui parle français, donc je me demande pourquoi pas essayer. Pourquoi jumeler? Parce que Wujiang. C'est dans le temps de l'époque ancienne, c'est la capitale de la soie. Voilà. Actuellement encore, il y a des fabrications de la soie, toujours. On dit que Bourgogne la Lune aussi, qui est dans la région lyonnaise, qui est très réputée de sa soie. Et donc, tout d'un coup, voilà, c'est un coup de foudre, si vous voulez, on a un fil de soie qui lie toutes villes ensemble. Reste toujours unis.
0: Ah, c'est une belle histoire, effectivement, la soie à Lyon, c'est connu. Et puis, il y avait des ateliers de tissage aussi à Bourgogne.
2: Bien sûr. Donc, c'était la soie, le point de départ. Mais ce point de départ a permis donc de construire une histoire commune de 33 ans. Et donc, aujourd'hui, l'histoire s'est profondément élargie à d'autres domaines que la soie. Notamment dans le domaine de la formation, j'en parlais tout à l'heure, notamment en évoquant le festival de la gastronomie. Il y a aussi des échanges sportifs, des échanges culturels, et puis aussi tout simplement des échanges de personnes. Voilà. Ça a permis à des bergaliens ou à un certain nombre de membres de l'association de partir à Wujiang. Ça a permis aussi à d'autres personnes de découvrir Wujiang, mais pas que, c'est les amis de la Chine, ils sont allés à Pékin, ils sont allés à Xi'an, ils sont allés dans plusieurs villes de Chine, et donc ça a permis de découvrir la Chine dans toute sa diversité. Et ça a permis aussi à nos amis chinois de découvrir la France, voilà. Et ça a permis à des Français de peut-être avoir une meilleure représentation de ce qu'est la Chine. Et ça a permis à des amis chinois d'avoir peut-être aussi une meilleure représentation de ce que c'est que la France. Donc, cassant les clichés et en revenant chacun dans son pays, ça a permis de revenir peut-être avec une autre image que celle qu'on peut avoir quand on se contente d'écouter ce qu'on écrit dans les journaux ou ce qu'on dit à la radio.
0: Vous êtes un grand passionné de la Chine.
2: J'aime beaucoup ce pays. Je suis un grand passionné des voyages, en général.
0: Et puis des cultures chinoises.
2: La Chine en particulier, et de la culture, des traditions chinoises. Enfin, c'est un pays millénaire. Bon, voilà, et donc qui est fascinant par à la fois sa modernité, ça on le voit tous les jours, la Chine aujourd'hui est un pays qui est présent sur tous les grands domaines de l'activité économique, mais c'est aussi un pays qui a une tradition millénaire et donc une culture riche de plusieurs milliers d'années. Donc voilà, c'est un pays plein de contrastes et c'est ça qui le rend passionnant.
0: Beaucoup de souvenirs en Chine.
2: Ah, c'est difficile, c'est peut-être le premier voyage. Voilà. Le premier voyage, bon, c'est une expérience.
0: Hein, bon, c'est combien d'heures de vol, c'est pas...
2: 12 heures. Oui. Voilà. Quand on a, il y a 20 ans, quand on s'est connus et qu'on a évoqué une première collaboration, c'est un saut dans l'inconnu. Voilà. Et ce saut dans l'inconnu, j'aurais regretté toute ma vie de ne pas avoir saisi cette opportunité. Même 20 ans après, quand j'y retourne, je découvre une nouvelle chose, etc. Et j'espère que nos amis chinois, quand ils reviennent nous voir, ils sont encore aussi en phase de découverte de tout ce qu'on peut avoir en France, et notamment ceux qui viennent pour la première fois, pour avoir échangé avec eux récemment, sont surpris de ce qu'ils trouvent en France, parce que dans leur imaginaire, c'était pas tout à fait comme ça. Voilà. Et donc ces voyages sont vraiment indispensables. Voilà. Et puis quand l'un ou l'autre revient, soit en Chine, soit en France, on en parle autour de nous, et chacun à notre tour, on devient un peu des ambassadeurs de cette relation et de cette amitié franco-chinoise.
0: Alors je vais retourner la question à Jacques. pour ton beau souvenir en France?
1: C'est difficile à dire, parce que ça fait déjà une trentaine de fois que je fais la France. Difficile de dire...
0: Voiture à Lyon, c'est la plus belle ville de France, non, je plaisante.
1: Non, je dis que c'est pour un Lyon qui est le plus beau ville, pour la plus belle ville pour moi, parce que...
0: Par l'amitié.
1: Par l'amitié, j'ai des amis. J'ai des amis comme Thierry Joseph, comme beaucoup de gens. Je dis que c'est mon... Je dis que c'est le deuxième pays natal, mais je m'en doute, parce que je prends pour un avis déjà comme mon pays natal. Voilà. Si vous voulez, si je compare que je rentre très proche de mon pays natal, qui n'est pas Oudian, qui est dans la région de Sien, hein. Fait tous les 5 ans, une fois tous les 5 ans, tous les 6 ans même. Mais pour un avis, je viens presque tous les ans. Je rencontre toujours les amis, on parle d'amitié, on prend le temps pour déguster, pour dégustation, pour parler et pour souvenir.
0: Et alors là, comme je l'ai dit en ouverture, vous terminez vos fonctions au sein de Wujiang, donc une retraite s'annonce, j'ai l'impression. Alors est-ce que ça ne vous empêchera pas de continuer à venir en France? Est-ce que ça sera toujours le deuxième pays de cœur?
1: Alors oui, c'est vrai, je suis en train de préparer ma retraite, parce que après notre politique, on laisse des places pour plus jeunes, pour plus jeunes. Donc voilà, je suis maintenant beaucoup plus libre qu'avant, mais je ne veux pas rester libre comme ça, parce qu'il faut trouver des choses à faire, des activités. Heureusement, je suis nommé hier soir à Heureusement. Donc je peux travailler encore avec l'association des amis de la Chine et de Wujiang. J'aimerais toujours le recevoir chez nous en Chine. Et puis j'aimerais aussi organiser du voyage pour les habitants de Wujiang en France et particulièrement à Pokonjali. Parce que les liens entre les peuples se font par les rencontres, par chaque voyage.
0: Et puis cache les clichés, comme disait.
1: Exactement. Voilà, je suis prêt à me mettre en. Toutes ces activités. Et encore, c'est un nouveau chapitre pour moi.
0: Alors, je crois une indiscrétion, vous êtes venu en famille. Alors, comment votre famille a accueilli la France? C'était nouveau ou est-ce qu'elles étaient déjà venues?
1: Alors, c'est pas nouveau, mais il y a très très longtemps. Ça fait il y a presque 15 ans que je suis venu dans le cadre scolaire avec ma femme et ma fille. Mais à ce moment-là, ma fille était avec eux 12 ou 11 ans. Quand je lui demande, elle ne se rappelle plus rien presque. C'est parce que voilà, on ne reste pas longtemps la première fois, mais cette fois-ci c'était vraiment très particulier pour moi, pour avoir pu voyager en famille, parce que c'est un rêve de pouvoir voyager en famille, ma femme aussi, ma fille, qui m'a attendu si longtemps. Presque 15 ans pour renouveler un nouveau voyage en France. Et comme M. Joseph vient de dire qu'ils ont vraiment envie de venir pour découvrir un peu le pays, la France, aussi pour rencontrer les amis, comme Thierry, comme par exemple. Ça fait 15 ans qu'ils n'ont pas vu les amis, mais ils se connaissent, reconnaissent tout de suite. Voilà, malgré la langue qui est un peu barrière, mais ils partagent déjà beaucoup de beaux souvenirs avant. Et voilà, c'est un voyage vraiment très agréable et pas que particulier pour moi, pour ma famille.
0: Quand vous êtes venu il y a 33 ans, est-ce que vous avez vu des grands changements 33 ans plus tard?

0: plus agréable avec les nouvelles constructions, nouvelles installations par chaque équipe de la mairie. Voilà. Donc, quand on parle des relations entre les deux villes depuis 30 ans, les relations encore sont devenues encore de plus en plus fortes et étroites, notamment depuis ces 20 ans, avec le commencement des échanges gastronomiques avec l'IFMA, sous la direction de M. Joseph. Avant, il y avait des échanges, mais reste dans le cadre officiel. Précisément, depuis 2008, le premier festival gastronomique français à Wujian a eu beaucoup de succès. Et le projet reste très vivant et continue jusqu'à nos jours. Donc, avec la réussite de ce projet, qui apporte d'autres projets, qui a fait naître d'autres projets, c'est-à-dire les écoles qui sont intéressées par la réussite de ce projet et aussi par la connaissance de la Chine, et en particulier de Wujian. Je peux vous dire que jusqu'à maintenant, il y avait 5 établissements scolaires de Bourgoin-Jallieu qui travaillent avec les établissements de Wujian, 3 collèges et 2 lycées. Chaque année, il y a 200-300 élèves qui font un voyage chez les uns et chez les autres. Il y a d'autres projets aussi qui sont nés, mais je dis que les relations maintenant vraiment dans le plus haut niveau entre les deux villes.
1: D'autres projets à venir avec
2: D'autres projets, oui, c'est de continuer à faire vivre tout ça. Avec nos amis, les homologues chinois, on est parti sur un principe, c'est une année on les reçoit, et l'année suivante on va les voir. Donc on va bientôt préparer notre voyage en 2027. Et je crois qu'on approche du terme de cet échange. Je voulais souligner une chose, c'est que hier soir, donc l'association des amis de la Chine a organisé une réception pour nos amis chinois. Nous étions relativement nombreux. Et j'ai profité de cette occasion pour remettre à Chak Xiao le titre de président d'honneur de l'association des amis de la Chine et de Wujian. Et c'est à la fois symbolique, mais c'est très parlant. Parce que je l'ai écrit sur le document qu'on lui a remis pour son inlassable concours au développement et au renforcement de l'amitié franco-chinoise. Depuis 30 ans, c'est la cheville ouvrière de ces échanges et sans lui, certainement beaucoup de choses ne se seraient pas faites. Et on peut le dire aussi que je crois que tous les deux, on a formé depuis 20 ans un binôme qui s'est largement investi pour que tout ça puisse continuer à vivre, à se développer. Et je voulais le rendre public et témoigner de reconnaissance qu'on lui porte pour avoir porté cette pierre à l'édifice de l'amitié entre nos deux villes et entre nos deux pays.
1: Entre deux personnes.
2: Voilà.
1: Est-ce qu'on peut dire son nom en chinois? Parce qu'on l'appelle tous Jacques, mais en fait, il a un nom chinois que je n'ose pas prononcer.
0: Donc, je m'appelle Cao Yikang. Cao, par notre tradition, c'est la famille, notre famille. Yikang, c'est mon prénom. Là.
1: Et où peut-on trouver des informations? Si on désire, par exemple, avoir des informations sur l'association ou même adhérer.
2: On a une page Facebook.
1: Tout d'abord.
2: On peut facilement contacter, trouver. On a aussi une adresse mail qui est identifiée sur le site de la ville. On va sur le site de la ville dans la rubrique association et on trouve toutes nos coordonnées. Et donc si certaines personnes sont intéressées par ce qu'on propose, ils sont les bienvenus et on les accueillera avec plaisir.
1: Eh bien merci, c'était donc Thierry Joseph, président des Amis de la Chine et de Wujian. Et moi je continuerai à dire Jacques Chao. Merci beaucoup de passer nous voir.
2: Merci.
0: Merci beaucoup.

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La famille est au centre de ce cinquième album de la chanteuse-autrice-compositrice américaine Yeba. Elle l'a intitulé Jean, du nom de sa grand-mère. On écoute le titre Earth, Wind & California et c'est le coup de cœur de Cindy sur Radio Couleur.

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3: Jusqu'au 31 juillet, la CAPI vous invite à l'édition été 2026 de ses Bibles de rue. Les bibliothèques et médiathèques CAPI viennent à votre rencontre. Entre la Verpillière, Ville-Routaine, Saint-Quentin-Palladier et l'île d'Abou, de nombreux rendez-vous sont fixés. Vous retrouvez tous les détails sur https://portail-médiathèque.capi-aglo.fr. Cet été 2026, entre Lyon, Brabas et Pélussin, et jusqu'au 29 août, le MAM Gadagne, le Théâtre Le Guignol de Lyon, le Musée Théâtre Guignol Brabas, la Bâtisse, la MAL Lyon et le collectif Marion. Enfin, se sont associés pour vous proposer le Festival Guignol. Spectacles, rencontres, visites et expositions sont au programme. À retrouver détaillé sur www.gadagne-lyon.fr. Du mardi 19 au dimanche 30 août 2026, le musée Hector Berlioz, situé à la côte Saint-André, vous invite à assister au festival Berlioz. Environ 70 manifestations vous feront découvrir les œuvres du musicien, mais aussi celles des personnes qui ont pu l'inspirer. Plus d'informations sur http://musée.fr. Jusqu'au lundi 2 novembre, le musée mémorial des enfants d'Isio dévoile au public certains dessins créés par les enfants d'Isio ou d'autres personnes y ont été déportées, mais également des plantes et des bébés originales de livres d'époque. L'exposition temporaire Papivore, soif de s'exprimer, c'est un témoignage artistique émouvant à découvrir à la maison d'Isio. Les informations sur www.mémorialisio.eu.

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Cette semaine, je vous propose la revue Couleur, une émission que j'ai réalisée à propos du musée de Bourgogne-Verdier avec Marie Magarnio, adjointe première en charge de la culture, et Agnès Couleur, directrice du musée de Bourgogne-Verdier.

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0: beaucoup.
1: Aujourd'hui, c'est notre record.
0: Voilà. Alors, on est en train de réviser un peu le projet de la communauté, c'est-à-dire que

0: Ah, vous avez peut-être aller prendre Paris, vous avez un peu aidé.
1: Oui, ça, c'est après le rugby, le festival des belles journées.
0: Avec toujours autre chose.
1: Mais oui, vous avez fait ça. En fait, on a à cœur depuis 2014 à valoriser le patrimoine de la ville. On a commencé en créant un parcours de.

effectuer une production d'un bon produit, il faut

Les personnages, sur la vie des personnages, tout à fait, c'est un peu célèbre, et on voulait, voilà, se projeter entre les quatre dans la vie. C'est un livre que le choix de plutôt passer l'histoire, mais certains sont différents, mais dans la manière, mais qui est de l'histoire de notre vie. Et aujourd'hui, on a fait aussi des vidéos de la vidéo, c'est

Et tu penses que c'est vraiment trop de l'eau.

0: encouragé les habitants à aller.
1: Tout à fait. Et
0: à
1: aller Et avec la fraîcheur, la chaleur qu'on a en ce moment, je crois qu'on apprécie encore plus.
0: Et puis la bonne nouvelle, moi, alors je sais que j'ai pas été vers toute la France, que c'est un message pas à 10 minutes, c'est parce que personne n'y avait pas de plus. C'est la bonne nouvelle. Je savais que ça a été accepté.
1: Tout à fait. Alors c'était aussi une crainte au départ, on a présenté ce projet. Mais voilà, comme il y avait des belles fraises, on respecte le travail de l'artiste. D'ailleurs, on voit bien, on allait dans les généraux, festival de plus tard. En fait, c'est une vie de plein château. Ces fraises qui sont là, dans les bâtiments qui sont des ils sont appelés avec des trucs dommages. Et effectivement, moi j'étais présente dans le festival de spectacle tous les jours et toutes les personnes qui m'ont parlé me disaient mais vous êtes sûrs, vous avez fait me dire, vous êtes sûrs.
0: Vous avez le mur.
1: Vous êtes sûrs. Je dis mais tous ces artistes que vous aimez et que vous avez apprécié les œuvres et vous avez vu bien sûr que vous avez parlé, vous reviendrez, on les invitera. Voilà, je reste en vie cette fois-ci, des murs où ils ne sont pas destinés au festival de spectacle.
0: Alors
1: la semaine des abattoirs, c'est très acteur parce que c'est vrai que les abattoirs, c'est un peu particulier, c'est un peu triste.
0: Donc,
1: voilà, mais c'est les abattoirs, mais pour la ville de Pouvoir-Denis, c'est un lieu important, c'est où on voit des premiers concerts, un peu plus jeunes, et il faut programmer. Venu

0: personne du commun et personne d'autre est dans le livre. C'est très bien parce que le commun est très bien. C'est un autre point. D'accord, je vais vous donner un
1: donc il n'y a pas de raison, il y a pas de raison.
0: Oui, c'est pas de raison.
1: C'est pas de raison.

0: Alors là, nous allons parler d'un mois qui nous a vécu pour nous.
1: Alors, un mois et demi aura été au début. On a lancé cet événement il y a quelques années à l'occasion des 90 ans du musée, il me semble. Et donc, j'ai eu le temps de tous les mois sur la page de l'école pendant soit une œuvre de la soit une œuvre de la soit une œuvre de la soit une œuvre de la soit une œuvre de la soit une œuvre de la 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

0: Sauf qu'il y avait un bâchon de la renouveau de la femme et de la punition. On va parler de l'autre police. En fait, de piste de coups, avant de venir.
1: Le musée accueille du 9 au 23 juillet les responsables de la ville d'enseignants. Et donc, à travers des playlists, nous allons montrer par exemple la découverte de quel village. Donc, on va en résonance avec l'exposition à tous les deux. Voilà, les petits enfants, les petits enfants, les petits enfants, les petits enfants, les petits enfants.

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3: Jusqu'au mardi 4 août, le musée Galerie Flaurum à Bourgoin-Jallieu vous invite à découvrir sa nouvelle exposition temporaire, Au japonisme, qui, comme son nom l'indique, mettra en lumière des œuvres inspirées de la culture japonaise. Vous retrouvez notamment le travail des artistes Tomia Matenuchi, Laurent Salard et Marlène Genin. Les informations sur www.ly/mg-flaurum. Jusqu'au 31 août 2026, retrouvez au musée de Bourgoin-Jallieu exposition éphémère Au fil de l'eau, qui revient sur la représentation et l'utilisation de l'eau dans la peinture, grâce à un parcours présentant une quarantaine de tableaux. Plus de détails sur www.bourgoin-jallieu.fr. Jusqu'au 20 septembre 2026, plus de 200 bijoux, accessoires vestimentaires, objets liés au fond du corps durant la période néolithique, sont exposés au musée archéologique de Hyères-sur-Mer, dans le cadre de l'exposition Corps paré, âme révélée. Plus d'informations sur www.musée-larina-hyères.fr. Si vous aimez les vieux objets, le monde agricole et apprendre la manière dont fonctionnent les anciens outils, rendez-vous au musée de la vie rurale, situé à Saint-Quentin-Palavier. Il est ouvert le mardi et vendredi après-midi. Plus d'informations sur www.musée-de-la-vie-rurale.fr.
4: Allô, Bani, au palais d'Oran India.
5: C'est le moment de faire une pause reggae avec Sam Simba, le titre, c'est la Mifa.
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1: En l'an 2050, l'entièreté des glaciers sur Terre ont fondu, faisant monter l'océan de plusieurs mètres et libérant des maladies encore plus dévastatrices que la peste, balayant un tiers de l'humanité.
2: Punaise, ce foutu corail est nulle part, ça commence à m'énerver.
3: Oui, je sais, mais il faut pas se dégonfler, on l'aura bientôt, j'en suis sûr.
1: Ouais, mais ça fait quand même presque 10 ans qu'on cherche dans la Méditerranée. Et aucun résultat, il faudrait penser à changer d'endroit, Jordan.
2: J'en ai marre, sérieux, ça va faire 10, voire presque 11 ans qu'on se fie à ta carte, Jordan, il va falloir changer. Joseph a pas tort. Ou peut-être que le corail n'existe tout simplement pas.
1: C'est possible, mais on n'a que cette piste, et puis on n'a pas vraiment le choix si on veut sauver la planète de l'aquarium.
3: En tout cas, si le corail n'existe pas, nous sommes fichus.
1: Finalement, ne trouvons aucune trace du corail malgré des années de recherche, comprennent qu'il n'existe peut-être pas et ont poursuivi une fausse piste depuis le début. Sans se remettre capable de stopper l'aquarium, le virus continue de se propager sans contrôle. Ils réalisent alors qu'ils ne pourront peut-être pas sauver la planète de l'aquarium, laissant l'humanité condamnée à survivre dans un avenir sombre et incertain.
4: Maman, on veut pas aller dormir.
5: Si, ça suffit, il est temps d'aller au lit.
4: Raconte-nous une histoire, s'il te plaît.
5: Une rapide, alors.
4: La petite poule rousse.
5: Encore, on l'entend tous les soirs.
4: S'il te plaît, c'est ma préférée.
5: Doucement, les filles. Je peux vous raconter l'histoire de Zana et Eve, si vous voulez.
4: On la connaît pas.
5: Ah bon? Allons-y, ça vous dit?
4: Ouais!
5: Fut un temps, on nous racontait souvent, aux petites filles intrépides, l'histoire d'Ozana et Eve. La légende des deux sœurs, qui avaient continué de résister, même lorsque le monde s'écroulait autour d'elles. Plus seules que jamais, l'une n'avait quitté l'autre. On disait qu'après toutes leurs aventures, Ozana et Eve continueraient de brûler dans le cœur de toutes les enfants courageuses. 1568. Il était une fois, dans les sombres forêts d'Europe, vivait une paisible petite famille. Un soir pluvieux de septembre, le bûcheron et sa femme avaient donné naissance à deux sœurs jumelles. Les jumeaux n'étaient pas si communs.
6: Des jumelles? Comme nous?
5: Chut. Je disais donc que les habitants avaient vite été mis au courant de cette naissance. La première se nommait Ozana et la seconde Eve. Quelques semaines passées à l'accouchement, leur mère fut prise d'un terrible mal. Une fièvre insurmontable complétait la fatigue que subissait la pauvre femme après avoir donné la vie. Des mois durant, elle lutta avant de finalement décéder. Au hameau, on accusait les deux nourrissons d'être responsables de cette affection. Les petites grandirent sous l'aile de leur père, qui les protégeait tant bien que mal du regard médisant des villageois. Les rumeurs étaient alimentées par les vols réguliers d'Ève, qui lui valaient des remarques désobligeantes.
6: Espèce de vaurien! Ton père n'est même pas capable de travailler!
5: S'exclamait le poissonnier après avoir été victime d'un des tours de passe-passe de l'enfant. Les habitants parlaient de maléfices ou de divination, alors que la famille du bûcheron essayait simplement de subvenir à leurs besoins. Plus le temps passait, plus les rumeurs s'accroissaient. Les plus dédaigneux souhaitaient les brûler, les exiler, ou bien les vendre à un riche marchand. Les autres simplement se débarrassaient de leur présence. Désormais devenues des jeunes femmes, chacune s'était trouvée un passe-temps. Ozana, qui montrait depuis petite un grand intérêt pour la nature, était devenue herboriste et soignait les malheureux malades qui étaient de passage dans leur contrée. Elle tirait profit de ses connaissances pour obtenir quelques écus et se plaisait à aider les vagabonds. Malheureusement, de moins en moins de voyageurs faisaient halte dans sa chaumière, ayant eu vent des accusations de sorcellerie. Eve, quant à elle, se trouva une passion dans la chasse et particulièrement le tir à l'arc. Aux aurores, elle partait se promener dans les bois, tantôt tirait simplement sur des troncs d'arbres, tantôt ramenait un peu de gibier pour le souper. Encore, elle était victime de calomnies ridicules. Des animaux morts étaient retrouvés sur le pas de la porte des habitants, qui en profitaient pour l'accuser une fois de plus de tous les maux de la région. Un jour, sous le soleil brûlant de l'après-midi, Ozana se rendit au village sous la demande de son père pour amener de la farine. Comme habituellement, elle se sentait observée par les habitants. Mais ce jour-là, un mauvais pressentiment lui procurait une sensation étrange. Elle ne se sentait pas en sécurité. En se promenant dans le dédale des rues pavées, une affiche attira son regard. Elle y vit un croquis de son visage et de celui de sa sœur, en pris. Elle tourna la tête et croisa le regard forcené du poissonnier.
6: « Elle est là !»
5: Ozana se précipita vers la forêt. Elle courut jusqu'à ne plus sentir ses mollets, le souffle court, le ventre noué. Arrivée à la maison, elle se mit à hurler pour interpeller Eve et leur père.
6: « Père, Eve, il faut qu'on s'en aille !»«
5: Que se passe-t-il ?
6: Les villageois nous cherchent, tout le monde a peur de nous !»«
5: Faites vos affaires, prenez le minimum et allons-y !»«
6: Ça ne sert à rien, ils seront bientôt là !» Le duc doit déjà être alerté, et Dieu seul sait à quel point il déploie les recherches rapidement lorsqu'il s'agit de sorcellerie.
5: Mais nous sommes innocents, je refuse de périr sur un bûcher pour ce que je suis.
6: Ozana, écoute-moi. Ils ne nous laisseront jamais tranquilles. La peur et l'ignorance sont les plus grands travers de ce monde. Et nous ne serons pas celles qui les soigneront. Alors tu abandonnes par lâcheté ?
5: Non, je n'abandonne pas. J'ai simplement l'esprit assez clair pour comprendre que si nous résistons, eux-mêmes n'abandonneront pas jusqu'à avoir notre tête sur un piquet.
6: Ma sœur, je préfère partir en paix que de continuer à vivre une vie de fuite et de martyr. Et il est déjà trop tard pour résister par la fuite.
7: Mes filles, je vous ai transmis mon savoir, mes passions, mon amour et ma foi. Je suis maintenant trop faible pour nous défendre. J'ai confiance en vous. Je sais que vous serez assez sages pour vous passer de mes conseils. Mais j'ai besoin que vous me promettiez de toujours rester ensemble, de ne pas laisser la discorde et l'orgueil vous séparer.
6: Père.
5: De lointains cris se firent entendre, ne laissant pas finir la jeune fille. Les sœurs se regardèrent dans un silence lourd. Ozana attrapa la main de sa jumelle, les yeux humides, la peau déjà ardente. Elle comprit que rien ne servait de lutter en fuyant, car partout elle serait poursuivie.

0: naïdes et hurlèrent. Un cri glaçant à se décoller la mâchoire qui retentit partout dans la contrée. Un cri plein de rancœur car elles avaient encore beaucoup à vivre. Hosanna aurait pu jurer qu'elle avait senti chaque millimètre de sa peau brûler sous les flammes qui l'engloutissaient. Qu'elle avait senti chaque partie de la souffrance de sa sœur ne lui lâchant pas la main. Qu'elle avait senti chaque frottement des cordes bien trop serrées contre ses poumons. Hosanna et Ève, qui n'avaient pas réussi à échapper à ce qui n'était que de simples mauvais regards au commencement de leur histoire, resteront des symboles de toutes les femmes différentes qui ont fini consumées dans la paille et les cendres.
1: C'est tout?
2: Ça finit comme ça?
0: Eh oui.
1: C'est nul, elles n'ont même pas réussi à se battre pour survivre.
0: La légende d'Hosanna et Ève est là pour vous rappeler que toutes les histoires ne finissent pas toujours bien, que de nombreuses victimes ont péri et que toutes n'ont pas pu s'en sortir, qu'il n'y a pas toujours un moyen de survivre. Et pourtant, elles sont parties la tête haute, pleines d'estime, car elles savaient ce qu'elles valaient. Elles n'ont pas abandonné. Elles ont compris que d'autres conduiraient le combat qu'elles n'ont pas pu mener. Qu'elles resteraient symboles de résistance. Qu'elles ne se sont jamais pliées à ce qu'on leur demandait d'être. Il ne faut jamais cesser de lutter pour sa liberté et pour celle des autres lorsqu'elle est remise en cause.
1: J'ai bien aimé quand même alors. Je suis sûre que nous sommes des arrière-petites filles des sorcières qui ont brûlé pour avoir osé être différentes.
3: C'est ça, rajoute encore quelques générations.
0: Bonne nuit les filles.
1: Bonne nuit maman.

0: c'était les élèves de 2G3 de l'établissement Philibert Delorme à Lille d'Avaux qui vous ont présenté leur podcast sur les enjeux du développement durable afin de participer au concours Réinventer le monde.
1: Dans ce nouvel EP intitulé Side by Side, Laura Cahen concentre beaucoup d'interrogations sur le monde. On écoute le titre Tout ce qui compte, dans lequel elle associe sa voix à celle de la chanteuse britannique Shura, et c'est le coup de cœur de Sylvie sur Radio Couleur.

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One Earboy nous propose un nouvel EP, One Earboy and the Off-Arm Trained Riders. Avec ses 6 titres, il nous embarque dans un voyage musical où il mélange les influences blues, rock british et même le hip-hop. Sa voix parfois éraillée, ses riffs de guitare ne vous laisseront pas indifférents. On écoute le titre, The Off-Arm Trained Riders, et c'est mon coup de cœur sur Radio.

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1: Durant cet été 2026, chaque dimanche soir, Stéphane Olivier vous attendra dès 17h au Jardin des Simples de Vertrieux pour vous conter des histoires venues d'ici et d'ailleurs. Retrouvez plus de détails sur https://culture.isère.fr. Jusqu'au 13 septembre 2026, les festivités sont de retour à Bourgoin-Jallieu. Les rues Berjaliennes s'animent et vous invitent à sortir, flâner, découvrir, mais surtout à vous amuser. Rendez-vous sur www.bourgoinjallieu.fr pour en connaître le programme. Jusqu'au 20 septembre 2026, le musée dauphinois de Grenoble vous propose l'exposition « Une histoire juive » à travers des documents, des affiches et des objets empruntés et rassemblés en un unique endroit. Elle retrace l'histoire des populations juives de France et illustre sa richesse. Plus d'informations sur https://musée.isère.fr. À Lyon, le musée des Confluences vous propose de nouvelles expositions pour voyager autour du monde. Pour l'une, jusqu'en janvier 2028 en Corée du Nord et pour l'autre jusqu'en février 2027 au Mali. Plus d'informations sur https://musée-des-confluences.fr.

0: et voici l'entretien présenté par William Guillaume.
1: Dans le cadre d'un partenariat avec l'Office de Tourisme des Balcons du Dauphiné, nous mettons en valeur plusieurs lieux du territoire. Et nous commençons aujourd'hui avec un lieu emblématique, les Grottes de la Balme. Et pour en parler, nous recevons Carole Cochron, directrice des lieux. Bonjour, alors est-ce que vous pouvez nous présenter justement ces Grottes de la Balme?
2: Oui, tout à fait, tout d'abord bonjour. Donc les Grottes de la Balme, effectivement, c'est un site naturel emblématique du Nord-Isère, situé sur le territoire des Balcons du Dauphiné. Les grottes se situent à 40 minutes de Lyon et elles se visitent donc en ce moment en juillet août tous les jours de 10h30 à 18h30 avec une dernière entrée à 17h30. Elles peuvent se visiter de deux façons, donc soit en visite autonome, donc vous suivez un parcours d'environ 1 km qui est balisé sur le parcours de visite, soit en visite guidée, donc qui ont lieu tous les jours à 11h, 14h ou 16h. Donc ces visites guidées se font sur réservation et peuvent être réservées directement sur notre site internet.
1: Alors est-ce que vous pouvez nous raconter un petit peu l'histoire de cette grotte?
2: Bah écoutez, cette grotte a été créée il y a des millions d'années, hein, donc elle a été façonnée par l'érosion, donc par l'action de l'eau. Et en fait, vous rentrez dans les grottes, la spécificité de ces grottes, c'est que dans nombreuses grottes, on descend, et dans les Grottes de la Balme, on monte. Il y a un porche magnifique de 35 mètres de haut, et voilà un petit peu son histoire. Elle était habitée par... à l'époque de la préhistoire également, mais voilà, c'est vraiment l'érosion de l'eau qui a formé ces grottes. Vous pouvez y voir des gours, il y a un lac, il y a des labyrinthes, donc il y a pas mal de concrétions très différentes que l'on peut visiter dans ces grottes.
1: Et on imagine que l'été, c'est la sortie idéale au vu de la température.
2: Tout à fait. C'est vrai que les grottes, ont une température de entre 12 et 15 degrés toute l'année. Donc c'est vrai qu'en ces périodes de canicule particulièrement, c'est un lieu, c'est une pause fraîcheur qui est bien appréciée de nos visiteurs, effectivement.
1: C'est tout public, c'est-à-dire on peut venir avec les enfants?
2: Oui, tout à fait. Justement, les enfants apprécient beaucoup justement tous les aspects, un petit peu les labyrinthes. Il y a également un petit parcours ludique qui est proposé pour les enfants donc jusqu'à partir de 8 ans. Donc il s'appelle l'enquête d'Archibald. C'est un petit livret qui est proposé pour 1 euro donc en plus de la visite. Et ça permet aux enfants de découvrir un petit peu les grottes d'une façon un peu plus ludique. Donc effectivement, c'est bien apprécié des familles, effectivement. Ce qu'on pourrait rajouter également, c'est que qui dit site touristique dit également boutique souvenir. Donc on a une très belle petite boutique, pas petite d'ailleurs, une boutique souvenir, donc à la sortie des grottes, où vous pourrez repartir avec votre souvenir. Et puis derrière la boutique, on a aménagé également un espace pique-nique restauration avec la présence de food truck, donc voilà, pour aussi agrémenter la visite.
1: Donc il y a tout pour passer une bonne journée aux Grottes de la Balme.
2: Tout à fait.
1: Est-ce qu'on a la chance de pouvoir voir des chauves-souris également?
2: Alors ça peut arriver, effectivement, hein, les Grottes de la Balme sont un lieu qui est très fréquenté par les chauves-souris, mais selon la saison, il y en a plus ou moins. On les voit plus particulièrement au printemps, donc en été, on en voit moins, et de toute façon, elles sortent plus le soir pour aller chasser. Et la journée, en fait, elles ont des galeries qui leur sont consacrées ou qui ne sont pas visitables, justement, pour leur permettre de rester dans ces lieux de façon plus tranquille.
1: Alors si on souhaite se rendre aux Grottes de la Balme, on peut y aller avec tous les moyens de transport possibles?
2: Alors les Grottes de la Balme ne sont pas desservies malheureusement par les transports en commun, mais par contre il y a la Via Rona qui passe dans le village, donc en fait les cyclistes auront un accès facile aux grottes, et sinon c'est en voiture.
1: Ça tombe bien que vous parlez de cyclisme, puisqu'on va parler donc du label Accueil Vélo du Territoire. Est-ce que vous pouvez nous en dire un petit peu plus?
2: Effectivement, donc les Grottes de la Balme ont été labellisées Accueil Vélo depuis 2024, donc avec l'accompagnement de l'Office de Tourisme des Balcons du Dauphiné. Cette labellisation a pu être effectuée par l'aménagement justement des abords du site. Donc on a des casiers à disposition des cyclistes pour laisser leurs affaires. On a un parking vélo évidemment à l'entrée du site. Et on a également une station de réparation pour permettre de réparer si besoin leur vélo. Donc il y a effectivement de nombreux cyclistes qui passent par les Grottes de la Balme. Ça permet de faire aussi une pause fraîcheur dans les grottes.
1: Vous êtes le premier site labellisé. Alors comment s'est fait ce choix? Qu'est-ce qui vous a décidé de vous engager dans ce projet?
2: Bah, ce qui nous a décidé, c'est que déjà naturellement, on avait quand même pas mal de cyclistes qui passaient par, par les grottes, comme je vous disais, par la proximité de la Via Rona, hein, qui passe à la Bâme les grottes. Donc tout naturellement, l'idée nous est venue de les accueillir de la meilleure des façons, en répondant aux critères de la labellisation et pour simplement accueillir au mieux les visiteurs qui passaient en vélo.
1: Donc depuis 2024, j'imagine que maintenant vous avez un retour du public et donc des cyclistes qui viennent profiter de cet accueil.
2: Oui, tout à fait. Moi, c'est vrai que tous les aménagements sont bien appréciés. Hein, le fait que, tout simplement, qu'ils puissent déposer leurs affaires, que les vélos soient en sécurité juste à l'entrée des grottes. Donc c'est quelque chose, effectivement, on a un très bon retour de la part des cyclistes. Ouais. Et puis, effectivement, les grottes sont aussi bien identifiées sur le site internet de la Via Rona. Donc ça met aussi une visibilité supplémentaire pour les grottes.
1: Donc c'est devenu quelque chose d'indispensable.
2: Tout à fait, indispensable, parce que ça correspond en fait à une demande d'un type de visiteur qui était de toute façon déjà présent.
1: Alors si on souhaite se rendre sur place en vélo, que faut-il prévoir ?
2: Il faut prévoir rien de particulier, hein, si ce n'est peut-être des chaussures suivantes. C'est vrai que des fois, des cyclistes peuvent avoir des chaussures particulières pour les vélos. Donc il faut simplement prévoir une paire de baskets, peut-être un petit gilet suivant la saison dû à la fraîcheur des grottes. Mais sinon, rien de particulier, en plus qu'un visiteur autre.
1: On va conclure cet entretien. Est-ce que vous pouvez nous dire donc le site internet, si on souhaite se rendre sur place? J'imagine que c'est bien de consulter peut-être votre site internet, prendre ses places, réserver son créneau également.
2: Voilà, on peut donc on a une billetterie en ligne sur notre site, donc grottelabalme.com. Donc de là vous pouvez réserver votre créneau en visite autonome, mais surtout en visite guidée, parce que les créneaux des visites guidées sont surtout en ce moment sont bien remplis. Donc il est conseillé et préférable de réserver à l'avance, notamment pour les visites guidées. Et puis vous avez toutes les informations nécessaires sur notre site également.
1: On va conclure avec une dernière question, une question un petit peu piège. Est-ce que vous avez une musique en tête qui représenterait donc les grottes de la Balme?
2: Coldplay Paradise, pourquoi pas, exactement.
1: Bah Coldplay Paradise, c'est très bien, effectivement. Voilà. Oui, c'est un petit coin de paradis, les grottes de la Balme.
2: C'est un petit coin de paradis, voilà.
1: Et parfait, on termine avec Coldplay Paradise.

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2: Après plusieurs opus, Clément, sous le nom de son projet Prisme A, nous propose un nouvel album, Hit Meteor. On retrouve dans la musique du Bergelien, depuis son premier opus sorti en 2018, Cosmogonie, une fusion hip-hop, rap, world. On écoute Hit Meteor, extrait de l'album éponyme, et c'est le coup de cœur de Gérard, animateur de l'émission Itinéraire Bis sur Radio Couleur.

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1: Tout de suite sur Couleur, Grande Famille, un titre du groupe de reggae, Andrew Airwaves.

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l'occasion de ses 30 ans de carrière, Nicolas Jules a sorti en mars 2026 un 45 tours intitulé « Marie est indépendantiste ». On écoute tout de suite Marie.

Voici une belle découverte indie folk, le duo Tamise composé de Juliette Bertrand et John DeBond. Ils nous dévoilent leur premier album intitulé Silence Island. Dans cet opus, il est question de voyage, d'évasion, d'émotions, d'amour et de blessures du passé. Laissez-vous emporter dans leur univers et partez en voyage avec eux. On écoute Enough to Die et c'est mon coup de cœur sur Radio Couleur.

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1: Bouteille à la mer, c'est le nouvel album de Kozik et on écoute le titre Danger.

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Le cœur au vent, c'est le titre du nouvel album de HK sorti en mai 2026. Dans ce nouvel opus, il s'est de nouveau entouré de ses amis de toujours et il se lève plus que jamais. Il nous offre des chansons engagées, rassembleuses et entraînantes, tout en nous proposant des chansons plus intimes, telles que Le cœur au vent, titre éponyme que l'on écoute tout de suite, et c'est mon coup de cœur sur Radio Cool.

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1: Le monde semble être en profonde transformation. Nous entendons parler de crise économique, de crise écologique, de crise éducative, voire même une crise sur le sens de nos vies. Dans cette émission, Carbone Zéro donne la parole à ceux qui ont fait le choix de la cohérence et du sens pour pas à pas vivre le changement nécessaire à nos sociétés. Diplômée en permaculture, Claire Verret est également diplômée de Sciences Po Paris. Aujourd'hui formatrice, elle développe un projet d'autonomie inspiré par les grands principes de la permaculture.
2: Ici, on est à Luceau-sur-Loire, juste à côté de Tours, il y a 1 hectare de terrain avec 1 demi-hectare de forêt. Et on essaie de créer un bastion de la résilience en appliquant au maximum les principes de la permaculture. C'est-à-dire qu'on essaie d'être autonome en eau, en énergie, en nourriture, en bois, et puis en lien humain pour bâtir un monde qui puisse être un monde de paix, vu le contexte un petit peu international et local de changement climatique et de pression sur les ressources naturelles.
1: Et donc vous essayez de mettre ça en œuvre sur le terrain sur lequel on est, donc on va peut-être faire un tour du lieu, et on va commencer par là, je vois il y a des arbres tout récemment plantés, pourquoi ?
2: Alors ici on a à la fois semé des arbres, c'est pour ça que tu vois qu'on a mis des petites tiges de robinier avec des grosses épines, c'est pour que les merles ne viennent pas déloger les graines qu'on a mis hier. On a semé des caraganiers, des albizias et des sophoraillards qui sont des arbustes fixateurs d'azote qui vont permettre de produire la fertilité sur ce terrain pour nourrir les arbres fruitiers qu'on va implanter cet hiver. On décide de produire notre propre fertilité sur place parce que l'agriculture aujourd'hui émet beaucoup de gaz à effet de serre notamment du fait qu'elle importe beaucoup d'engrais et des engrais azotés chimiques notamment. Pourquoi on fait des semis directs? C'est pour que les arbres aient des racines plus profondes et soient plus résistants à la sécheresse, puisqu'on va vers des sécheresses de plus en plus fortes et de plus en plus longues.
1: Le mot fertilité, j'aimerais que tu reviennes sur cette notion de la fertilité. Par rapport à ce que tu observes aujourd'hui en France, dans les sols, et ce que tu essaies de recréer ici sur le terrain.
2: Alors ici on a de la chance, c'est un fond vallon, c'est déjà assez fertile. Et en tant que permaculteur, on a comme obligation soit de maintenir la fertilité, soit de l'améliorer. Et en général, on est sur des terrains plus dégradés que ça, donc on a besoin d'améliorer la fertilité. Et donc la fertilité, c'est aussi moi ce qui m'a attiré dans la permaculture, c'est créer l'abondance, c'est ce qui permet de nourrir les humains, mais de nourrir aussi toute forme de vie. Donc la fertilité du sol, elle est essentielle. Ici, c'est un sol argileux. On y met des animaux légers qui pâturent que quand il n'y a pas de la pluie abondante pour pas créer de tassement. Et on est très attentif aussi au cheminement sur le terrain pour pas tasser la terre. Effectivement, tout ce qu'on fait ici, chaque geste, c'est pour penser au vivant et à cette fertilité.
1: Tu utilisais le mot permaculteur, donc ça ne s'applique pas seulement à l'espace extérieur, c'est aussi l'espace intérieur, c'est tout un mode de vie qui va avec. Là, si je devais donner une dimension visuelle, je vois donc une bâtisse devant nous avec une cheminée qui fume. Donc on a vu du bois qui est produit pas trop loin d'ici. Là, sur ma gauche, j'ai des panneaux solaires, j'ai une serre ici, donc peut-être un peu dresser la dimension visuelle et de ce qui fait qu'on puisse savoir qu'ici, on est dans un lieu où vivent des permaculteurs.
2: Oui, tout à fait. Alors cette maison, c'est une maison des années 70 qu'on a rénovée. On ne voulait pas construire neuf parce que la construction neuve, c'est un gros bilan carbone. Mais effectivement, cette maison que tu vois, elle est quelque part complètement neuve puisqu'on a habillé cette vieille maison en parpaing par des bottes de paille et un enduit chaud et terre. Et on a aussi refait les menuiseries avec des menuiseries bois, double ou triple vitrage. Tout le chauffage se fait au bois ainsi que le chauffage de l'eau chaude sanitaire. Et l'été, on est sur du solaire thermique très très low-tech, ce qui fait qu'avec 4 terres par an de bois, on s'en sort et qu'on pourrait même s'en sortir avec moi. On produit le bois sur place, ce qui nous apprend aussi à bien gérer la forêt. Et ça, c'est très important en permaculture, en fait, c'est de gérer une ressource naturelle. Et pour bien apprendre à la gérer, il faut l'observer et interagir avec. Et ici, c'est ce qu'on fait tous les jours pour s'assurer qu'on prélève moins que le rythme de renouvellement de notre demi-hectare de forêt pour nos propres besoins. Ensuite, effectivement, tu parlais un petit peu du paysage. On a aussi des cuves à eau, donc des cuves en hauteur, mais aussi des cuves enterrées pour garantir les usages de l'eau dans la maison. L'eau de pluie, c'est la première eau qu'un permaculteur doit utiliser. L'eau des nappes phréatiques, il faut la laisser au maximum dans les nappes phréatiques. C'est une eau qui n'a pas vocation à revenir sur le sol. On est en train d'épuiser les nappes phréatiques en France et ça va être un vrai souci pour produire de la nourriture demain. Donc on a aujourd'hui à peu près un stockage de 30 m3 sur le terrain et on va aller vers une récupération de 200 m3 pour être complètement autonome pour les usages alimentaires du terrain. Effectivement, si je continue à tourner vers le nord, je vois une serre bioclimatique en bois qu'on a réalisée pour essayer de ne pas utiliser de métal. Et puis aussi des panneaux solaires. Alors 1 kW crête, c'est pas beaucoup, parce qu'on consomme très peu dans la maison. On a d'abord diminué nos usages au maximum avant de mettre des panneaux solaires. Et puis j'ai des arbres fruitiers qui ont un peu galéré à cause des gelées tardives. Ça, c'est le problème un peu du changement climatique. On a des hivers doux, des arbres qui débourrent tôt, et après des gelées tardives dans le coin. Donc on va apprendre aussi à composer avec ça. Mais on a effectivement beaucoup d'arbres fruitiers, des noyers, des pommiers, des pruniers, des kiwis, de la vigne, des noisetiers. On tient beaucoup aux noyers et aux noisetiers parce que ça produit de la calorie stockable et ça produit de la protéine. On en a besoin pour manger. Je continue un petit peu à tourner, je vois une luzernière. À chaque fois qu'on a de la terre à nu, parce que on a déplacé un tas de bois ou parce qu'on a mis une bâche pour faire un peu de terre à nu quelque part où on avait par exemple des chardons qu'on ne souhaitait pas, on sème des légumineuses pour enrichir la prairie, pour nourrir les animaux et pour nourrir le sol. Donc on installe pas mal de luzernes, pas mal de fèveroles. Et ça, ça permet d'améliorer la prairie. Et tout ça, ça se fait à la main et à la faux. On n'utilise pas de tourneuse à gazon. Si je lève un petit peu les yeux, j'ai la route. Ça, c'est l'interface avec le village. C'est hyper important d'être en lien avec les villageois. On n'a pas envie de s'isoler, on fait beaucoup de choses avec eux. C'est la route qui mène à l'éco-centre, dont on est acteur très très très fortement. Un éco-centre d'émancipation populaire au milieu naturel, pôle 21. C'est aussi la route qui mène à l'école. C'est important de se relier à l'école et de faire évoluer cette école pour que nos enfants soient préparés au monde, non pas de demain, mais d'aujourd'hui, c'est-à-dire au savoir-faire qu'il faut retrouver. Je continue un petit peu.
1: Avant de continuer à tourner, et cette notion de préparer le monde, pas de demain, mais d'aujourd'hui, donc ici, on parlait avant dans la cuisine de ce mot transition. Enfin, toi, tu es vraiment consciente qu'aujourd'hui, le monde est en train de changer très rapidement. Qu'est-ce que tu observes ?
2: Alors, c'est vrai que vivre à la campagne, quelque chose de récent pour moi, ça fait 5 ans, ça permet vraiment de se rendre compte du changement climatique. Là, aujourd'hui, on est le 2 mai, mon sol, il est très très sec, alors que normalement, il y a encore 3-4 ans, c'était un sol très humide, il est très argileux, il retient l'eau. Chaque année, d'habitude, je dépaille pendant 1 à 2 mois mon potager. Cette année, je ne l'ai quasiment pas fait, parce que la terre commençait déjà à craqueler. Je vois aussi les arbres fruitiers qui souffrent, alors que normalement, ici, c'est quand même de l'eau en abondance. Les arbres fruitiers commencent à souffrir de la sécheresse dans la forêt. On voit les chênes qui souffrent, les houppiers sont en train de mourir. Et ça, en plus, comme on parle beaucoup avec les gens du coin, notamment les chasseurs qui connaissent très bien la forêt, ils ont tout de suite vu que la forêt commence vraiment à aller mal. D'autres changements que je vois, c'est des vents de plus en plus forts, des pluies de plus en plus concentrées, de plus en plus violentes, et de plus en plus éparses. Et puis c'est effectivement un hiver très doux, avec donc des ravageurs qui reviennent très très vite sur les arbres fruitiers et au potager. Et des oiseaux, alors ici on les préserve beaucoup, les oiseaux ils sont très très présents, on a beaucoup de chance. Mais je vois qu'ils sont quand même de plus en plus près de la maison, donc je pense qu'ils ont faim. Et qu'ils sentent aussi qu'ici c'est un refuge, après c'est peut-être ma vision des choses. Mais je sens ici, je vois des oiseaux maintenant qui arrivent vraiment tous les ans. On a une buselière qui est venue, on a un pic maintenant qui se rapproche de chez nous. Je crois qu'ils se sentent bien chez nous, mais ça veut dire aussi qu'il n'y a pas beaucoup d'endroits où ils se sentent bien. Après tout ça c'est l'observation, il y a aussi une part de ressenti, mais c'est clair que ça change vite.

0: Donc ta voix d'imagée, c'est quoi? C'est suite à une formation, c'est ça?
1: Oui, en fait, c'est suite à une formation, un week-end aussi résistance climatique, un mouvement qu'on a lancé pour que les gens incarnent le changement nécessaire pour stabiliser le climat à plus de degrés, ce qui va permettre de continuer à vivre dans un monde en paix. Et donc effectivement, une grippe s'en est suivie et puis je suis à fond.
0: Donc le changement, ça fait forcément écho avec cette phrase de Gandhi, soit le changement que tu veux voir dans le monde. Alors quel est le monde que tu souhaites voir et observer? Et quelle est ta manière d'incarner ce changement?
1: Ouais, le monde où je souhaite vivre, c'est un monde où les gens ont conscience de d'où viennent les ressources qui les font vivre tous les jours. Je trouve que c'est la plus belle prise de conscience qu'on peut avoir dans la vie. C'est savoir comment fonctionne un sol, pourquoi il y a des arbres, qu'est-ce qui nous apporte de la nourriture, qu'est-ce qui nous apporte l'eau, l'oxygène. Parce que prendre conscience, c'est pouvoir le respecter et vivre en harmonie avec. C'est quelque chose d'assez récent pour moi, mais je suis tombée vraiment amoureuse du vivant. C'est très galvaudé peut-être comme expression, mais quand je le dis, j'ai des frissons dans le corps, quoi. C'est quelque chose de très fort. Et à nouveau, moi, je suis très rationaliste à la base. Je suis pas du tout perché. Mais je crois que si l'humain peut retrouver cette dimension, c'est à la fois une... Moi, ce que j'ai vécu comme une libération énorme, et donc je souhaite aux humains de se libérer, parce qu'après, les choix que je fais dans ma vie, comme ils dépendent de ça, sont beaucoup plus simples, ils sont beaucoup plus sobres, ils sont beaucoup plus dans la relation humaine et dans la relation vivant. Et le vivant est quand même très très généreux, il ne ment pas, et j'aime beaucoup la sincérité aussi.
0: Cette notion de choix, de sobriété, est-ce que tu peux m'en parler?
1: Oui, chez moi c'est assez naturel en fait, la sobriété, je ne le prends pas du tout comme une contrainte. C'est un peu quelque chose de logique en fait. Il y a des ressources, ben je prends ma part, pas plus. Et surtout, j'essaie de restituer un maximum. Donc la sobriété, c'est à chaque fois que je fais un geste ou une consommation, je sais quel est l'impact sur le vivant et sur les autres humains. Et je fais en sorte que ça nourrisse les autres vivants et non pas leur porte préjudice. Or, un vêtement, ça tue des enfants, on le sait. Nos téléphones portables, ça tue des enfants dans les mines de République démocratique du Congo. Une voiture, ça émet des gaz à effet de serre et donc ça tue aussi du monde. Ça paraît peut-être les gens le soient, faut pas se culpabiliser. Pour moi, c'est pas une question, culpabiliser ou pas, c'est être conscient, responsable, c'est la seule manière d'être humain. Et aujourd'hui, on a le choix de faire différemment. On a le choix de prendre le vélo, de marcher à pied. On peut faire une grande distance à pied, en fait, il n'y a pas de souci. Et c'est super agréable. Et le corps va mieux. Et on n'a pas besoin d'antidépresseurs aussi. Parce que ça détend le corps, donc en fait... Le problème et la solution, c'est vraiment aussi une phrase de Karma qui m'a apporté beaucoup et que j'incarne tous les jours, c'est que ce que je peux voir comme un problème à la base, je me rends compte qu'en fait, je peux l'ouvrir vers une solution pour aller moi mieux et les gens aussi autour de moi et le non-vivant, enfin le non-vivant et le vivant autre qu'humain puissent aussi aller mieux et tout peut se transformer en solution en fait, il suffit juste de décider de le faire. Et la sobriété, c'est le moyen d'y arriver.
0: Tu disais que dans votre quotidien ou dans les formations que vous organisez, vous utilisez ce discours de sincérité.
1: Oui, tout à fait. Et c'est pas très agréable pour les gens de l'entendre. Des fois, d'ailleurs, ça les chamboule tellement qu'ils nous en veulent un petit peu. Mais on ne dit pas, faut prendre moins la voiture, moins l'avion, trier ses déchets, faire un potager. Non, on dit, il faut faire 2000 km de voiture par an maximum. Il faut arrêter l'avion. Il faut consommer maximum 1000 kWh dans ta maison à 4. Il faut produire des calories et non pas de la salade. Voilà, il faut stocker de l'eau et non pas faire un puits et pomper dans ton nappe phréatique. Et c'est pas nous qui imposons ça en fait, c'est la nature et l'environnement aujourd'hui qui nous l'imposent. C'est là où je dis qu'on a un discours de sincérité, c'est que on parle de l'écologie avec ses ordres de grandeur. Et c'est marrant parce qu'on a un week-end de formation résistance climatique et j'avais un agriculteur que j'aime beaucoup du coin qui est venu et qui disait moi j'aime pas les chiffres, mais vous me réconciliez avec eux. Parce que c'est la première fois que je vois dans l'écologie des vrais ordres de grandeur abordés et qui permettent aussi à ceux qui vont vraiment vouloir incarner l'écologie au quotidien de le faire parce que vous avez fait le travail de donner les ordres de grandeur et les chiffres. Et du coup, ça fait aussi plutôt plaisir d'entendre ça. Après, bon, j'exagère quand je dis que des gens sont un peu énervés des fois quand on leur dit la vérité. En général, ils sont surtout très reconnaissants et très apaisés aussi parce que savoir, ça apaise.
0: Cette notion de la preuve par l'exemple forcément impacte celui qui va se retrouver en vos présences, en ta présence, en la présence de ce lieu, où forcément il y a ce discours de cohérence qui est appliqué autour de nous et qui nous met face à notre propre réalité, nos propres croyances. Et on se rend compte à ce moment-là que souvent l'homme est paresseux. Changer, c'est compliqué de se changer soi parce qu'on a tous des rêves, qui sont souvent dans une incohérence totale par rapport aux réalités des lois du vivant, mais qui font quand même partie des schémas mentaux qu'on a construits.
1: Peut-être une part de, je sais pas, c'est de paresse ou d'habitude de confort. Ou... Je crois aussi que ce qu'on fait beaucoup, c'est qu'on se compare aux autres et on a du mal à se dire qu'on fait des choix volontaires de sobriété alors que les autres ne le font pas. Moi, ça me gêne pas. Je sais pas, j'ai une journée de moralité très ancrée en moi et puis surtout, ça me permet de me sentir bien, d'être cohérente. Mais c'est vrai que c'est pas une vie... C'est une vie physique, en fait. C'est une vie où je suis beaucoup dehors. Voilà, ce matin, j'ai allumé un feu, sinon il aurait froid. Je sais pas, il va falloir que j'aille m'occuper du potager, sinon j'aurais pas mangé ce midi. Ouais, on fait des haies en bois, par exemple, pas de criage, c'est hyper long. Et en même temps, ça permet de tresser avec du vivant, de comprendre comment fonctionne un végétal et tout ce que je découvre, je peux plus le savoir à l'avance. Je sais ce à quoi je renonce, et c'est pour ça que c'est dur. C'est une question de deuil, en fait. Par contre, je sais pas ce que je découvre. En avançant, je vois ce que je découvre et ce qui s'ouvre à moi, et je vois le bonheur que ça m'apporte. Puis je dis beaucoup aux gens, il faut accepter de faire des deuils, c'est la seule manière d'avancer dans la vie. Et clairement, dans ce chemin de transition, on a beaucoup de deuils à faire. Et c'est important de les faire en collectif, et aussi de savoir ce qui est fondamental pour nous, pour s'assurer que là-dessus, on n'aura pas de deuil à faire. Par exemple, c'est fondamental d'habiter près de chez ses parents, ou près de chez ses amis, ou près de la montagne, ou voilà, je sais pas, où on a besoin de faire du vélo tous les jours. Il faut pas faire un deuil là-dessus, il faut faire un deuil sur le reste. Il faut préserver ce qui est fondamental et qui fait sens pour nous.
0: Dans cette notion du changement, de transition, du nouveau monde, vous êtes un peu des pionniers finalement, hein, qui expérimentaient des choses. Il n'y a pas forcément de chemin à suivre, c'est vraiment vous qui tracez le chemin.
1: Alors, on a quand même de la chance. Moi, je trouve qu'on a beaucoup de gens qui nous aident. Il y a déjà énormément de livres qui nous aident à trouver des stratégies pour planter les bonnes plantes nourricières. Il y a beaucoup de lieux, en fait. Il y a eu un grand mouvement écologiste dans les années 60-70 avec des super lieux qui existent encore et des agriculteurs pleins de savoir-faire ou des vieux papiers pleins de savoir-faire et qui sont très généreux dans leur transmission. Je dirais pas qu'on est pionniers parce que ça serait pas les respecter. Par contre, c'est sûr que ça demande forcément un gros investissement au départ. Par exemple, installer une cuva aujourd'hui où il y a peu de professionnels qui peuvent vraiment nous aider. Pareil, faire une installation de panneaux solaires en autonomie, il y a très peu de professionnels qui savent le faire. Rénover sa maison en paille, on a fait nous-mêmes la conception, on ne trouvait pas de bons artisans, je ne dis pas qu'ils existent, mais ils ne sont pas très très nombreux. Donc c'est vrai qu'il y a beaucoup de savoir-faire qu'il nous faut nous aussi inventer ou réinventer. Et là par exemple, je regarde la cabane à bois que j'ai fait avec des matériaux 100% du terrain, notamment des bardeaux faits en robinier. Bah, les bardeaux, ça date de plusieurs siècles. Et il y a des vidéos très bien faites et on a pu s'en inspirer. Et il y a des papiers aussi près d'ici qui nous apprennent à faire des bardeaux. Donc il y a quand même une vraie générosité et quand les anciens peuvent partager leur savoir, ils sont très reconnaissants qu'on reconnaisse aussi leur savoir et je pense que c'est important.
0: Il y a le mot permaculteur qui est sorti au début de cette émission. Donc permaculture, moi je pense au bouquin La révolution d'un brin de paille de Masanobu Fukuoka, donc un japonais qui vit sur l'île de Shikoku, et qui a été, je crois, après plus ou moins repris ou traduit ou interprété par Bill Mollison en Australie. Donc ce terme de permaculture aujourd'hui est de plus en plus employé, était complètement inconnu, méconnu encore une quinzaine, une dizaine d'années. Aujourd'hui, on le voit partout. Comment tu définirais, toi, la permaculture? Qu'est-ce que c'est? Quelle est ta définition de la permaculture?
1: Alors, je vais donner ma définition, mais pour moi, c'est pas ma définition, c'est la définition de la permaculture. J'entends beaucoup de gens qui disent, ouais, chacun sa définition. Bah non, la permaculture, c'est un vrai projet de société. Où, en fait, on va respecter l'humain, respecter la terre, partager équitablement. Ça, c'est l'éthique de la perma et ça veut tout dire. Si on appliquait chacun ça dans sa vie au quotidien, tout est transformé dans nos modes de vie. On ne ferait pas les mêmes boulots, on ne ferait pas les mêmes modes de déplacement, on ne s'alimenterait pas pareil. Donc il y a un vrai projet de permacole qui est un peu un projet universel de remettre l'humain à sa place dans la chose du vivant et qui reprenne sa place à la fois de lui-même fertilisateur, voilà. Ce qui sort de notre corps, ça va fertiliser la terre. Et de jouer son rôle dans le merveilleux cycle du vivant. Nous aussi, on sème les graines, un peu comme les oiseaux. Nous aussi, on taille les arbres, un peu comme les chevreuils. Nous aussi, on entretient des bouts de clairière, un peu comme des renards, des rongeurs, des chevreuils. Nous aussi, on observe la beauté du monde, un peu comme les oiseaux. Mais on est avant tout des êtres ancrés dans le vivant. On boit de l'eau, on ne la pollue pas. Il n'y a pas d'animaux, d'êtres vivants sur Terre qui polluent l'eau. Voilà, la permaculture, c'est retrouver le bon sens de ce que c'est être vivant, tout simplement.
0: J'entends aussi dans ce que tu dis cette notion de bienveillance, de bonification et d'action positive pour soi, mais surtout pour l'environnement proche ou l'environnement lointain.
1: Moi, ce qui m'anime le plus au quotidien dans ma sobriété, si vous l'appelez comme ça, mais moi, je, si certains y voient une connotation négative, faut choisir un autre mot, peut-être bien-être. Un truc vraiment qui m'anime, c'est de me dire que mon mode de vie n'est pas en train de sacrifier des humains, soit dans d'autres villes, villages, soit dans d'autres pays. Je suis pas en train de présenter de la terre agricole pour acheter de la pâte au chocolat avec l'huile de palme, ou des terres rares pour acheter un nouvel ordinateur. Mon ordinateur, il a 10 ans. Je suis pas en train d'exploiter des agriculteurs en payant à très bas coût leur nourriture. Je me la rachète au prix qu'ils me la vendent. Je la discute jamais. Je les envoie qu'elle est chère. J'achète que des agriculteurs bio du coin, parce que je trouve que c'est un boulot énorme et qu'ils sont pas très très bien payés. Voilà, c'est cette satisfaction en fait de respecter le vivant, notamment les humains. Les humains, ils méritent vraiment le respect. Il y a beaucoup, beaucoup, beaucoup d'humains extrêmement généreux et incroyables sur cette planète qui méritent notre respect.
0: Tu parlais aussi de cette notion d'autonomie, donc en tout cas essayer d'être le plus autonome possible, tout en étant relié à tout ce qui se passe autour de soi, ce qui est très important, parce qu'on ne peut pas vivre d'une manière en autarcie. On le sait, on n'est pas dépendant, on n'est pas indépendant, on est tous interdépendants, on a besoin les uns des autres, il y a cette complémentarité qui est juste essentielle pour pouvoir avancer ensemble. Mais dans les modes de vie choisis, que tu vis dans cette réalité dans laquelle j'arrive aujourd'hui, dans ta ferme en permaculture, il y a quand même encore cette notion de marginalité. Vous êtes peu nombreux. Comment est-ce que tu vis ça, tout en sachant que pour toi, ta réalité que tu te construis dans le quotidien est bonne, et pour toi, et pour l'environnement, et pour la planète. Et de voir qu'autour de toi, la majorité des gens ne sont pas du tout dans cette forme de conscience ou dans ces choix de vie, ce qui impacte dangereusement l'équilibre des écosystèmes.
1: Il y a forcément une part de colère, parce qu'en fait, moi, ma part, elle suffira pas si les autres s'y mettent pas, et je souffrirai pareil qu'eux, parce qu'on ne s'y sera pas mis collectivement. Donc il y a quand même de la colère envers certains humains, ça c'est clair. Et puis l'envie d'ouvrir ce lieu de plus en plus, parce que je crois que c'est beaucoup la relation humaine qui peut nous faire évoluer, et c'est beaucoup le faire, et non pas le lire, ou l'entendre, ou les conférences, qui peuvent faire bouger les gens. Donc c'est, je reste très motivée, mais j'ai des moments de grosse fatigue, parce que si on est de plus en plus sollicité en fait, les gens je pense commencent à se rendre compte qu'on a des solutions techniques, théoriques, que voilà, ça fait quand même 15 ans pour GDA, ce qu'on bosse sur le sujet, donc on commence à avoir des idées claires sur 2-3 trucs. Et du coup on est aussi sur sollicité. Donc c'est trouver un équilibre entre continuer à bien faire les choses chez nous, répondre aux gens, et puis transmettre pour que les gens se sentent légitimes pour eux aussi transmettre. Après je garde un espoir au fond de moi, mais je suis quand même lucide, on va galérer dans les prochaines années. Tout pas fait dans la bonne direction, ça permettra de galérer un peu moins, de

0: de la canicule, on peut pas sortir quand il fait 50 degrés. Ça assèche, ça crée des maladies. Ça, c'est les impacts qu'on voit déjà aujourd'hui, les réfugiés climatiques. C'est un impact. Il va falloir accueillir des millions de gens, c'est notre responsabilité. Parce que la France, même sans avoir un changement climatique important, il y a des pays qui sont beaucoup, beaucoup plus impactés que nous, en fait, qui vont avoir des problèmes climatiques bien plus énormes que nous. Donc c'est notre responsabilité de les accueillir. Il va y avoir des baisses de rendement agricole, ça c'est évident. Il va y avoir des pluies qui vont éroder les terres, qui vont abîmer les cultures, des grêles qui vont tuer des arbres, la sécheresse qui va tuer des forêts. Il va y avoir des incendies. Je peux continuer, mais j'espère qu'on va éviter les conflits armés, les pillages. Mais pour ça, il faut créer des liens de solidarité dès maintenant, et puis surtout qu'on soit assez nombreux à avoir des graines à la maison nourricière, des arbres fruitiers, à savoir comment on greffe, à savoir comment on s'occupe d'un arbre les premières années pour qu'il puisse survivre même s'il n'y a pas beaucoup d'eau. Il faut qu'on ait des oyas, des genres de petites poteries qu'on met au pied des arbres pour qu'ils puissent en sortir avec un petit peu d'eau. Enfin voilà, il y a tous ces trucs qu'il faut qu'on ait parce que... Et la galère, ça va être ça. En fait, ça va être un manque d'eau, un manque de nourriture et un manque de paix sociale.
1: Bon, on va s'éloigner de cette géographie du cauchemar pour revenir dans des choses un peu plus concrètes. Et on avait commencé un tour de terrain. Tu m'as montré différentes choses, hein, donc une serre que vous avez essayé. Bah, en fait, tout est plus ou moins auto-construit ici. On est sur la partie nord du terrain, la maison qui se chauffe au bois. On peut aller voir ce qui se passe ailleurs. Continuer la balade dans ce jardin. Comment est-ce qu'on appelle un jardin? Un permaculture, c'est un nom?
0: Moi, je dis un lieu de vie inspiré de la permaculture. La permaculture est un projet tellement ambitieux que je me garderais bien de dire qu'on est arrivé à la permaculture, mais on s'en inspire.
1: Alors faisons le tour de ce lieu, de ce jardin inspiré par cette démarche dynamique de la permaculture. Je ferme la porte derrière moi ou ça va?
0: Les toilettes sèches, évidemment. Bah, ça nous permet après de fertiliser les arbres fruitiers. Et à côté, les clôtures pour les moutons faites en bois. Donc on a pris le bois de la forêt, on a gardé les arbres vivants, on les a trognés. Et entre les arbres vivants, on a tressé du bois mort. Petit à petit, le bois mort va se décomposer, le bois vivant va repousser dans la haie. Et cette haie va s'auto-entretenir en fait. Ça s'appelle une haie plissée. Et c'est assez magique. Et c'est ce que les paysans faisaient avant.
1: Quelque chose d'intéressant aussi, donc quand on parle de jardin, tu m'as montré des fèves, des légumineuses, tu parlais de céréales, et tu as amené cette notion de l'animalité aussi. Donc c'est aussi important, je trouve, aujourd'hui, enfin de plus en plus j'observe hein, ce lien entre le végétal et l'animal. Donc pour vous, c'est aussi important d'y amener une présence animale. Pourquoi?
0: En fait, ça dépend du terrain. Chez nous, on a une clairière très ombragée, donc on ne peut pas cultiver des céréales au fond de la clairière. Par contre, il nous faut préserver cette clairière pour garder du soleil sur nos cultures qui sont plus proches de la maison. Et donc les animaux, c'est un moyen de gérer la clairière sans tondeuse à gazon et en même temps en produisant de la nourriture. Faire un peu d'élevage dans l'air, c'est complètement cohérent. Ça permet de fertiliser le terrain et en même temps de produire un petit peu de viande. Donc on a 2 moutons par an, on les tue nous-mêmes, on tanne les peaux nous-mêmes. C'est notre seule consommation de viande, on en offre la moitié, c'est le partage équitable. Et on met l'autre moitié en bocaux avec un rocket stove, donc avec des chutes de bois, sans gaz. Et c'est la viande qu'on mange toute l'année, c'est une fois par mois, on mange de la viande. Et voilà, c'est vite d'utiliser la tondeuse à gazon et de valoriser une prairie qui serait inutilisable pour faire des céréales parce que pas assez ensoleillée.
1: Et aussi cet adage qui dit que la stabilité d'un écosystème se crée grâce à la diversité.
0: C'est essentiel parce que, par exemple, si je mettais que des fèves pour me nourrir et que j'ai une maladie sur les fèves, ben, je n'aurais rien à manger pendant l'hiver. Donc là, pour faire des calories, j'ai des haricots, j'ai des fèves, j'ai des lentilles, j'ai des topinambours, j'ai des patates, j'ai des noix, j'ai des noisettes, j'ai des fruits, j'ai du soja, j'ai du millet, j'ai du sorgho. Voilà, ça c'est ce qui va me nourrir en termes de calories. La fertilité de mon jardin, je la fais comme sur la prairie, avec de la luzerne, des poquets de luzerne que je fauche régulièrement. Et puis j'ai introduit des arbres fourragers sur le terrain pour les animaux, parce que les sécheresses sont de plus en plus fortes. Les animaux manquent d'herbes dès septembre et les arbres fourragers peuvent prendre le relais. Donc on a mis des frênes, des robiniers. On a aussi intégré des saules pour le fourrage mais aussi pour faire des liens, pour le potager parce qu'on peut utiliser des ficelles et pour en faire aussi nos paniers. Voilà, il y aurait beaucoup de choses à raconter mais le chant des oiseaux permet de dire qu'on est bien.
1: Tu disais à un moment donné, je ne suis pas une perchée. Et tu as la tête et les pieds bien ancrés, bien dans tes bottes, bien enracinés dans cette réalité du vivant et de la terre et du sol. Et aujourd'hui, pour revenir à ce qui se passe en France, j'observe ce phénomène de néo-ruraux, de jeunes qui quittent.

0: aller s'installer à la campagne, des étoiles plein les yeux, des rêves plein la tête. Mais c'est pas facile quand même d'incarner cette réalité dans du concret. Toi, tu as fait ce chemin-là. Tu as quitté la ville, tu disais que tu étais, je crois, parisienne ou strasbourgeoise, je sais plus, pour venir il y a 5 ans t'installer ici. Est-ce que tu peux me parler ou donner quelques conseils à tous ceux qui sont conscients qu'aujourd'hui il faut changer radicalement nos modes de vie et qui vont vers ces modes de vie-là, mais peut-être dire que c'est pas aussi évident qu'on peut se l'imaginer.
1: C'est physique, ça demande de vivre au rythme des saisons et du climat, d'être souvent dehors, de laisser tomber les habits propres, souvent. Ça demande de redécouvrir beaucoup de savoir-faire, de faire beaucoup d'erreurs. Moi, je fais énormément d'erreurs. Après, moi, ce qui m'a permis d'y arriver, c'est on est parti dans un projet à deux avec Gendas. En plus, il est super bricoleur, donc ça aide quand même vraiment. Et d'être à deux quand même, c'est vraiment super, que ce soit un projet de couple. Je pense que c'est difficile d'embarquer sans son conjoint ou sa conjointe, parce que dans les moments un peu de découragement, c'est bien que l'autre pousse. Il faut aussi faire les choses pas à pas. On a 2 à 5 ans pour changer. C'est pas beaucoup, mais en même temps, ça permet quand même de faire les choses progressivement. Faut pas attendre. On n'est pas obligé de tout faire en une semaine. De toute façon, c'est pas possible. Donc voilà, y aller pas à pas, demander de l'aide. Il y a plein de gens qui n'ont pas encore passé le cap, mais qui sont très contents de venir une semaine aider un chantier participatif. Après, il faut être des super bons organisateurs, il faut aimer bosser. Et en même temps, je dis sur les aspects difficiles, mais ouais, c'est avant tout beaucoup, beaucoup, beaucoup de bonheur, de joie et de découverte de choses, d'une part de moi-même, en fait, que je ne connaissais pas et que j'aime beaucoup.
0: Mais le moteur derrière tout ça, c'est l'amour.
1: Ça, c'est clair, ouais, c'est l'amour du vivant et l'amour de sa petite famille, ça, c'est vrai.
0: Donc on l'aura compris, le lien qu'on crée à l'autre est très important, cette notion de complémentarité, de solidarité, de faire ensemble. On a tous dans nos chemins, dans les cheminements. Donc j'aimerais que tu termines avec ça, quelque chose qui toi t'inspire, quelqu'un qui t'a inspiré.
1: Une citation que j'aime bien, c'est une citation d'un moi qui dit « Ressens la peur et fais-le quand même ». Les personnes qui m'ont inspiré, c'est toutes les personnes qui ont des lieux comme ça, qui vivent en harmonie avec la nature, qui accueillent du monde, et qui le font en toute dignité et humilité.
0: Merci Claire.
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1: C'est le moment de retrouver Naaman avec Mike Perriquet, le titre Just Your, et cet extrait de l'album Quelques sourires de plus.
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La famille est au centre de ce cinquième album de la chanteuse-autrice-compositrice américaine Yeba. Elle l'a intitulé Jean, du nom de sa grand-mère. On écoute le titre Earth, Wind & California et c'est le coup de cœur de Sylvie sur Radio Couleur.

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Dans ce nouvel EP intitulé Side by Side, Laura Cahen concentre beaucoup d'interrogations sur le monde. On écoute le titre Tout ce qui compte, dans lequel elle associe sa voix à celle de la chanteuse britannique Shura, et c'est le coup de cœur de Sylvie sur Radio Couleur.

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1: C'est le moment de faire une pause rêvée avec Sam Simba, le titre, c'est la mi-fa.

0: Un jour j'ai disparu, c'est le titre du dernier album de Dominica, et on écoute le titre, Dominica.
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Avec ces six titres, il nous embarque dans un voyage musical où il mélange les influences blues, rock british et même le hip-hop. Sa voix parfois éraillée, ses riffs de guitare ne vous laisseront pas indifférents. Nous écoutons The Earthbound Train Riders et c'est mon coup de cœur sur Radio Primaire.

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1: Tout de suite dans vos oreilles, Marguerite, le titre Belle Vie et cet extrait de son album Guérir.

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1: C'est le moment de retrouver Naaman avec Mike et Ricky, le titre Just Your, et cet extrait de l'album Quelques sourires de plus.
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Après plusieurs opus, Clément, sous le nom de son projet Prisme A, nous propose un nouvel album, Rit Météor. On retrouve dans la musique du Bergalien, depuis son premier opus sorti en 2018, Cosmo Boni, une fusion hip-hop, rap, world. On écoute Rit Météor, extrait de l'album éponyme, et c'est le coup de cœur de Gérard, animateur de l'émission Itinéraire Bis sur Radio Coup.

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1: The Strokes, avec le titre Going Shopping, issu de l'album éponyme, c'est tout de suite et c'est sur couleur.

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